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Bonjour à toutes et à tous. Le gouvernement fait sa rentrée demain. Emmanuel Macron réunit le Conseil des ministres après un été marqué par les canicules à répétition et les incendies historiques. Au menu, la préparation du budget 2027 qui sera examiné au Parlement à l'automne. D'ores et déjà, Jean-Luc Mélenchon promet de censurer le gouvernement sur le prochain budget. Il l'a annoncé lors de son discours de clôture de l'université d'été de LFI devant 10 000 personnes. Jacques Moretti, le propriétaire du bar Constellation, qui a pris feu à Crans-Montana, a été placé en détention provisoire pour violence conjugale. Une information révélée par la chaîne de télévision suisse L'Aimant Bleu. Il a été interpellé dans la nuit du 11 au 12 août dernier. Son épouse Jessica Moretti a été hospitalisée. Le couple est également le principal suspect dans l'affaire de l'incendie qui a coûté la vie à 41 personnes. 9 départements du sud-ouest seront placés lundi après-midi en vigilance orange aux orages. Le Gers, le Lot-et-Garonne, la Haute-Garonne, le Tarn-et-Garonne, le Lot, la Dordogne, la Corrèze, le Tarn et l'Aveyron. De forts orages ainsi que de puissantes rafales de vent et des chutes de grêle sont attendues sur un large quart sud-ouest. Un mail frauduleux envoyé aux étudiants de l'université d'Aix-Marseille. Un mail qui leur réclamait 450 euros de frais de scolarité. L'université confirme qu'il s'agit d'une tentative de fraude venant de l'extérieur et que ses services informatiques n'ont pas été piratés. Le Premier ministre d'Arabie Saoudite est en France pour 2 jours. Sa visite s'inscrit en continuité du déplacement d'Emmanuel Macron en Arabie Saoudite en décembre 2024. Objectif, renforcer le partenariat stratégique qui lie les deux pays. Le président de la République et le prince héritier tiendront pour la première fois une réunion du Conseil de partenariat stratégique franco-saoudien. Et puis la France, de nouveau sacrée championne d'Europe en cécifoot. Ils obtiennent leur 4e titre européen après avoir battu l'Angleterre 1-0. Les Bleus avaient aussi un titre paralympique à défendre. Bon début de journée à tous.

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Bonjour à toutes et à tous. C'est officiel, Raphaël Glucksmann est candidat à l'élection présidentielle de 2027. Encore faut-il qu'il remporte la primaire social-démocrate organisée par le Parti Socialiste en octobre prochain. Invité du 20h de TF1, le leader de Place Publique a confirmé ne pas vouloir faire cavalier seul. S'il tire un trait net sur Jean-Luc Mélenchon, il invite Marine Tondelier des écologistes et Fabien Roussel pour les communistes à les rejoindre. Une annonce qui a de lourdes conséquences pour Léa Salamé, la compagne de Raphaël Glucksmann renonce désormais à présenter le 20h de France 2. La journaliste l'avait anticipé dès son arrivée à France Télévisions. Et pendant son audition devant la commission d'enquête sur l'audiovisuel public, elle avait affirmé « Si les candidats, je sors de l'antenne ». Après Chartres, Montpellier ou Caen, c'est au tour de la maire de Dijon, Nathalie Kunders, de désapprouver la venue de Patrick Bruel dans sa ville. Le chanteur doit passer par la Cité des Ducs lors de sa prochaine tournée, alors qu'il est mis en examen dans 4 affaires de viol et d'agression sexuelle. Il est actuellement sous contrôle judiciaire. Une femme a chuté de 6 mètres dans les catacombes de Paris. La victime tentait d'explorer clandestinement une section du réseau souterrain interdite au public. Elle a été hospitalisée en urgence relative. Les sapeurs-pompiers de Paris rappellent la dangerosité des catacombes. L'accès aux zones non ouvertes au public est interdit par un arrêté de 1955. Et au-delà des risques humains, une amende pouvant aller jusqu'à 375 € est encourue. En Tunisie, 11 corps ont été repêchés après le naufrage d'un bateau de migrants. La garde nationale tunisienne a annoncé que l'embarcation avait coulé avec 15 personnes à bord. Une seule a pu être secourue, 3 autres sont toujours portées disparues. Et puis la première journée de Ligue 1 se termine sur un match nul, 2-2 entre le Stade Rennais et le PSG. Les Rouges et Noirs ont fait trembler les champions en titre qui ont recollé au score qu'en fin de deuxième mi-temps. Plutôt, Lille l'a emporté 2-0 face à Angers et le Havre s'est incliné à domicile 1-0 contre Monaco. Bon début de journée à tous.

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1: Bonjour à tous, un nouveau candidat dans la course à la présidentielle. Raphaël Glucksmann a officialisé hier soir sur TF1 sa candidature à l'élection présidentielle. Le cofondateur de Place Publique a également confirmé son intention de participer à la primaire co-organisée par son parti Les Socialistes en octobre. L'eurodéputé âgé de 46 ans par favori de ce scrutin auquel plusieurs socialistes comme Ségolène Royal ou les députés Philippe Brun et Jérôme Guedj souhaitent participer. En attendant une éventuelle candidature du premier secrétaire du PS, Olivier Faure. C'est l'heure de la rentrée pour le gouvernement. Emmanuel Macron convoque ce matin un conseil des ministres après les vacances. Il s'agit de la dernière rentrée pour le chef de l'État. Et parmi les dossiers chauds, le budget 2027. Déjà hier, l'insoumis Jean-Luc Mélenchon a promis la censure au gouvernement Lecornu sur un futur projet de loi de finances. Jacques Moretti, placé en détention provisoire en Suisse. Le propriétaire et gérant français du bar de la station suisse de Crans-Montana, incendié dans la nuit du Nouvel An, est soupçonné de violence sur son épouse Jessica Moretti. Des faits qui se seraient déroulés dans la nuit du 11 au 12 août au domicile valaisan du couple. Aucune information n'a été communiquée sur les circonstances précises des faits. Près de 90 000 personnes évacuées aux États-Unis face au méga feu de forêt Woke dans le Nevada. L'incendie a déjà ravagé plus de 6 000 hectares de terrain hier après-midi. Il se situait ce dimanche après-midi à 8 km au nord-ouest de Reno, une agglomération de plus de 280 000 habitants. Le tennis, c'est une première depuis Joe Wilfried Tsonga en 2014. Arthur Fils a remporté le Masters 1000 de Cincinnati. Le Français a battu l'Américain Frances Tiafoe en 3-7. À 22 ans, il remporte également son premier Masters 1000 en carrière. Avec ce titre, Arthur Fils fait un bond au classement mondial et se classe à la 11e place à une semaine du début du tour principal de l'US Open à New York. Et puis on termine avec un mot de football et le PSG débute la saison de Ligue 1 par un match nul. Les Parisiens ont été accrochés sur la pelouse de Rennes pour la première journée. Score final 2 buts partout. Excellent début de journée à tous.

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1: Bélier, oxygénez-vous à la campagne, fuyez les atmosphères polluées des villes.
2: Taureau, ne vous emballez pas trop vite, ce n'est pas encore le moment d'appuyer sur l'accélérateur.
3: Gémeaux, vos amis occupent une place privilégiée dans votre vie aujourd'hui.
4: Cancer, ambiance houleuse, vous traversez une période à haute tension, il vaut mieux faire profil bas.
5: Lion, la folie des grandeurs vous guette, vous voulez que vos affaires prospèrent et prennent un nouveau virage.
6: Vierge, si vous pensez ne pas être payé à votre juste valeur, il serait temps de réviser vos prétentions à la hausse.
7: Balance, si vous êtes célibataire, à la recherche d'une aventure, ouvrez l'œil, tout peut arriver aujourd'hui.
8: Scorpion, saisissez toutes les occasions, c'est le moment propice pour faire des rencontres.
9: Sagittaire, vos rapports sont un peu tendus, alors arrondissez les angles de vos différences avec votre partenaire.
10: Capricorne, ne cherchez pas l'affrontement, mais misez sur plus de concertation avec vos collaborateurs.
11: Verseau, quel tourbillon d'activité, mais ne donnez pas des coups d'épée dans l'eau pour autant, soyez plus concret.
12: Poisson, vous avez des goûts dispendieux, prenez garde aujourd'hui, vous allez gréver votre budget.

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1: Et nous sommes le 24 août aujourd'hui, nous fêtons les Barthélemy. Et en ce 24 août, je pourrais vous parler du massacre de la Saint-Barthélemy en 1572. Je pourrais aussi vous parler de Pompéi ensevelie sous les cendres du Vésuve en 79. Mais en ce 24 août, fêtons celui qui est considéré comme le précurseur de la musique électronique. Jean-Michel Jarre est né le 24 août 1948 à Lyon. C'est un enfant de la balle. Il est le fils de Maurice Jarre, compositeur de très nombreuses musiques de films, dont celle de Laurence d'Arabie, le docteur Jivago, Paris brûle-t-il, ou encore le cercle des poètes disparus. Après le conservatoire de musique de Paris, Jean-Michel Jarre s'intéresse dès 1968 aux musiques électroniques. Au début des années 70, il compose ballets, génériques et musique de films, mais c'est en 76 que la consécration arrive avec l'album concept Oxygène, confirmé 2 ans plus tard par Equinox. Au total, plus d'une vingtaine d'albums sont sortis de son imagination. Jean-Michel Jarre est aussi l'homme des concerts grandiose. Le 14 juillet 1990, il rassemble 2,5 millions de personnes pour un concert à la Défense pour les 200 ans de la fête de la Fédération. Le 6 septembre 1997, il bat un nouveau record de rassemblement à Moscou pour les 850 ans de la ville auquel il est invité. 3,5 millions de personnes assistent au concert. La citation du jour est signée Jean-Michel Jarre. Si les artistes ont un rôle à jouer, ce n'est pas de porter des messages, mais de donner des signaux.

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1: Bonjour à tous, ce n'est pas une surprise. Raphaël Glucksmann a officialisé hier soir sur TF1 sa candidature à l'élection présidentielle. Le cofondateur de Place Publique a également confirmé son intention de participer à la primaire organisée par son parti, les socialistes, en octobre. Dans cette primaire, le député européen sera donc aux côtés de Ségolène Royal, Philippe Brun et Jérôme Gage pour les candidatures qui ont été officialisées. Une nouvelle réunion de la coalition des volontaires. L'Ukraine accueille aujourd'hui ses principaux soutiens européens, une réunion coprésidée par Paris, Berlin et Londres. Ce sera d'ailleurs une première pour le nouveau Premier ministre britannique, Andy Burnham. A noter que plusieurs dirigeants, dont Emmanuel Macron, devraient participer à distance à cette discussion. Kiev devrait en profiter pour demander des équipements de défense antiaérienne alors que la Russie intensifie encore ses attaques. Chine, bientôt en bourse à Hong Kong. La plateforme chinoise de vente de prêt-à-porter en ligne va faire son entrée sur le marché asiatique à partir du mardi 1er septembre. Elle vise ainsi une valeur boursière pouvant atteindre 23 milliards d'euros. Le site de commerce en ligne est régulièrement critiqué, notamment dans les pays développés, pour encourager une culture de la surconsommation. Retour en France, et après Chartres, Montpellier ou Caen, c'est au tour de la maire de Dijon de désapprouver la venue de Patrick Bruel dans sa ville. Le chanteur doit passer par la Cité des Ducs lors de sa prochaine tournée. Alors qu'il est mis en examen dans 4 affaires de viol et d'agression sexuelle, il est actuellement sous contrôle judiciaire. De nouvelles intempéries attendues aujourd'hui. 16 départements du centre, du sud-ouest jusqu'au sud-est sont placés en vigilance orange aux orages, de l'Allier au Var en passant par la Haute-Garonne et la Corrèze. Et puis on termine avec un mot de tennis, car il signe la plus grosse performance de sa carrière. Arthur Fils a remporté cette nuit le Masters 1000 de Cincinnati aux États-Unis. Exploit du Français qui l'emporte en 3-7 face à l'Américain Frances Tiafoe. Et après une semaine idéale, il devient à 22 ans le 5e Français à remporter un tournoi de cette catégorie. Et c'est d'ailleurs le premier depuis Jofre Tsonga en 2014.

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1: Un simple chauffeur peut-il être à l'origine de l'un des plus grands tubes du plus grand groupe de tous les temps? A priori, oui, à en juger en tout cas par l'histoire de Baby You Drive My Car, un extrait de Rubber Soul, les Beatles enregistré à l'automne 1965. Une chanson inspirée par Alf Bricknell, le chauffeur des Beatles, un emploi qu'il occupera dès 1964 et jusqu'à leur dernier concert au Candlestick Park de San Francisco, le 29 août 1966. Bref, voilà une anecdote qui montre bien les liens qui l'unissaient aux Beatles et plus particulièrement à John Lennon qui un jour lui aurait ôté son chapeau, l'aurait jeté par la fenêtre de leur voiture en lui disant « Tu n'as plus besoin de ça, tu es l'un des nôtres maintenant. Vas-y, baby, you can drive my car. » Depuis, l'homme nous a quittés. C'était le 9 mars 2004. Il avait 75 ans.

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1: Gute Morgen, Wissam. Bonne journée. Bonjour tout le monde.
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1: Le sujet du jour, la vue. En photo, selon Pasteur, le plus important est le cadrage. Si vous n'y voyez pas clair dans une situation, inutile de demander à un aveugle son point de vue. Il risquerait d'observer le silence. Chez les aveugles, la canne blanche a force de loi. Comme disent les opticiens, qui veut voyager loin ménage sa monture. Les lentilles poussent sur des branches, comme les verres de lunettes. Le comble pour un peintre, c'est d'en voir de toutes les couleurs après un accident de la vie. La teinte de l'âge est moins visible chez les gens de couleur. Garder l'arme à l'œil ne permet pas de tirer un trait sur le passé. Mérite tes voir et que.
2: Marie-toi, tu verras clair. Aujourd'hui, 24 août, bonne fête au Barthélemy bémol.
1: Raille en Barthélemy, tu de trivelvé.
2: Pluie de Barthélemy, au raisin nuit.
1: Guterdain, Olle. Bonne journée et nat fou.
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1: La rentrée approche et les familles ne peuvent pas y couper l'achat des fournitures scolaires, un budget toujours important. C'est un coup de pouce bienvenu avant le retour à l'école de millions d'enfants et d'adolescents. L'allocation de rentrée scolaire pouvant s'élever jusqu'à 466 euros a été versée la semaine dernière aux 3 millions de familles bénéficiaires. Une enveloppe qui permet d'amortir les frais pour les parents les moins aisés. D'autant que les prix en rayon restent élevés et que les listes s'allongent, selon le vice-président de Famille de France, Sébastien Bill.
2: Alors la relative baisse ne compense pas les fortes augmentations. Vous voyez, c'est mathématiques, mais malheureusement, durant les dernières années, les prix des fournitures ont énormément augmenté. Puis vous savez, aujourd'hui, quand on voit les listes énormes que fournissent les établissements scolaires, avec les petits carreaux, les grands... Enfin, on a l'impression que tous les ans, ces listes, elles augmentent et elles pèsent de façon considérable, tout simplement, dans le budget des familles.
1: Le ministère de l'Éducation estime qu'au collège et au lycée, la facture pour l'ensemble des fournitures scolaires peut s'élever de 200 à 400 euros par élève. Du côté de la Confédération syndicale des familles, on déplore une augmentation de l'allocation de rentrée inférieure à l'inflation et une enveloppe qui finalement ne couvre pas les dépenses liées à la scolarité tout au long de l'année.

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1: Allez, écoutons cette chanson de la fameuse note qui monte et qu'on adore tant de Céline Dion. All by myself en 1995. On pourrait croire que ce tube a été écrit pour Céline Dion. Mais non, il n'en est rien. Ça a été écrit et chanté par Éric Carmen en 1975.

à tous. Le gouvernement de nouveau en ordre de bataille. Emmanuel Macron convoque ce matin un conseil des ministres après les vacances. Il s'agit de la dernière rentrée pour le chef de l'État. Et parmi les dossiers chauds, le budget 2027. Déjà hier, l'insoumis Jean-Luc Mélenchon a promis la censure au gouvernement Lecornu sur un futur projet de loi de finances. Jean-Luc Mélenchon qui fait un bond dans les sondages pour la présidentielle. Le candidat insoumis se hisserait ainsi au second tour face à Marine Le Pen selon une enquête réalisée pour le groupe M6. Il obtiendrait ainsi 16% des suffrages au premier tour. Une élection présidentielle à laquelle veut participer Raphaël Glucksmann. Il a officialisé hier soir sur TF1 sa candidature pour 2027. Le cofondateur de Place Publique a également confirmé son intention de participer à la primaire co-organisée par son parti et les socialistes en octobre. L'eurodéputé âgé de 46 ans part favori de ce scrutin face notamment à Ségolène Royal ou aux députés Philippe Brun et Jérôme Gage. Le couple Moretti, de nouveau la une de l'actualité judiciaire en Suisse. Jacques Moretti vient d'être placé en détention provisoire. Le propriétaire et gérant français du bar de la station suisse de Crans-Montana, incendié dans la nuit du Nouvel An, est soupçonné de violence sur son épouse, Jessica Moretti. Des faits qui se seraient déroulés dans la nuit du 11 au 12 août au domicile valaisan du couple. Retour en France, et 16 départements sont toujours en vigilance orange aux orages aujourd'hui, de l'Allier au Var en passant par la Haute-Garonne et la Corrèze. Déjà hier soir, de violentes intempéries se sont abattues sur les Landes. Cette nuit, 7500 foyers étaient privés d'électricité sur le département. Arthur Fils frappe un grand coup en tennis. Le Français a remporté le Masters 1000 de Cincinnati. Le Français a battu l'Américain Francis Tiafoe en 3-7. Une victoire qui permet au jeune homme de 22 ans de s'offrir le plus beau titre de sa jeune carrière à une semaine du début du tableau principal de l'US Open. Et puis le Cécifoot remporte lui un 4e titre européen. L'équipe de France a battu l'Angleterre en finale, 1-0, et conserve son titre de championne d'Europe. Les Bleus sont également champions paralympiques depuis Paris 2024. Excellent début de matinée à tous.

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2: Cet épisode a été enregistré lors de l'échange de jeunes Radio Hunter organisé par Solidarité Jeunesse Grand Est. Cet échange de jeunes, c'est donc un projet européen qui a regroupé 20 jeunes âgés de 18 à 30 ans venant de Géorgie, Espagne et France et qui ont pendant 2 semaines travaillé autour de la radio et du rapport à la terre. Ils ont donc pu réaliser différentes interviews avec différentes structures agricoles et également en échangeant avec les habitants lors de micro-trottoirs. Et ils ont pu aller donner un coup de main auprès de certains collectifs ou agriculteurs, agricultrices pour en apprendre davantage sur leur métier et leur rapport à la terre. Et donc cet échange a eu lieu avec Claude et Elisabeth des Vergers de la Marande qui est une exploitation agricole et également avec un magasin de producteurs où à Solidarité Jeunesse Grand Est, ça fait maintenant plusieurs années que l'on travaille avec eux, qu'on s'approvisionne chez eux toutes les semaines. C'est un moyen pour nous d'avoir des produits locaux de saison et puis de faire d'apporter aussi une contribution à l'économie locale également. Voilà, donc là vous allez entendre un échange qu'on a pu avoir avec Claude et Elisabeth lors d'un temps de chantier chez eux, organisé donc par l'association Solidarité Jeunesse Grand Est. Bonne écoute.
3: Hello. Voilà, là nous cultivons les fraises. Normalement, il y en a beaucoup, mais cette année, vu qu'il fait très sec et très chaud et qu'on n'a pas assez d'eau, malgré que nous mettons la pluie comme ça, elle ne porte pas pour l'instant.
4: Bonjour, je crois que vous connaissez Solidarité Jeunesse depuis quelques années. Est-ce que vous voulez vous présenter ?
5: Oui, bonjour. Les Vergers de la Marande, nous sommes installés depuis 2011 et le groupe Solidarité Jeunesse s'est présenté grâce à un contact tout simple avec Martin. Et depuis, c'est une vraie amitié qui s'est développé et on est tout content de recevoir tous ces jeunes pleins de volontariat, pleins d'enthousiasme et ça nous aide aussi beaucoup, il faut dire.
3: Voilà, je suis Elisabeth. Je suis depuis 11 ans maintenant aussi avec Claude et j'aime beaucoup aussi le contact avec les jeunes et qu'ils vous racontent leur vie.
2: Est-ce que vous pouvez nous raconter ce que c'est exactement les Vergers de la Marande et comment ça a été créé? Comment vous l'avez créé?
5: Alors les Vergers de la Marande, c'est depuis 2011. Donc Elisabeth et moi, on était en Autriche et au décès de ma maman, on a dû faire un choix de dire ou bien on vend ou bien on démarre une autre vie. Et on vient pas du tout du maraîchage et de la bande des fruitiers, on vient de l'hôtellerie-restauration. Et c'était pour nous un nouveau départ, un nouveau challenge, dans le sens on a beaucoup appris, on a fait beaucoup d'erreurs et ça nous épanouit énormément de travailler avec la terre, de travailler avec la nature. On travaille en biodynamie et ça nous épanouit beaucoup.
3: Voilà, comme Claude a déjà dit, c'est un vrai challenge parce qu'on n'avait aucune idée vraiment comment faire et on s'est lancé tout simplement avec plein d'enthousiasme, avec plein d'émotions, avec plein de vouloir bien faire. Et finalement, c'est la terre qui nous a ramenés dans la réalité. Attention, ça sont les terres, comment on peut les travailler, comment on peut les cultiver, comment on peut vivre avec la terre. Et ça, c'est un sacré apprentissage, oui.
2: Et si je ne dis pas de bêtises, vous êtes du coup une exploitation agricole en bio ?
3: Oui.
2: Pourquoi ce choix ? Qu'est-ce qui vous a amené à ce choix-là ?
3: C'est même pas un choix, il faut le faire comme ça. On ne peut plus travailler autrement de nos jours. Et c'est surtout que ce que j'aime bien aussi de préciser qu'on travaille en biodynamie, qu'on respecte vraiment les astres, la lune, les rythmes de la nature, aussi comment les plantes peuvent aider d'autres plantes à tenir justement là maintenant avec la chaleur. On a fait plein de traitements avec l'achillée millefeuille qui est une plante qui aide à supporter la chaleur, la sécheresse aussi. Et voilà, ça me parle et ça m'inspire beaucoup. Et je suis très curieuse d'apprendre ça aussi.
5: Donc le vrai challenge, c'est de voir par rapport à la nature, par rapport justement au climat, d'être patient, d'avoir le temps aussi. Et le climatiquement, on voit et on observe des grands, grands changements. On réussit quand même avec cette sécheresse qu'on a actuellement, cette canicule, comme ils disent tous, on réussit quand même à sauver un peu nos plantes, on les soutient. On a évidemment une source, on a de l'eau, mais il faut soutenir chaque plante, chaque fruitier, chaque plante tomate, et c'est beaucoup le travail d'Elisabeth qui est très derrière de soutenir toutes nos plantes.
4: J'ai régulièrement discuté avec des gens qui considéraient que la biodynamie, c'était un peu du charlatanisme et tout ça. Enfin, quel regard vous avez justement par rapport à des regards négatifs qu'il peut y avoir autour de ça? Comment vous vivez ça et comment vous le présentez?
3: Alors, on ne le présente même pas trop parce qu'en général, les gens ne sont même pas trop bien, trop intéressés. Alors, j'en parle très rarement de ça. Mais je trouve que le regard que ce n'est pas seulement la plante. La plante, c'est un être vivant. Elle a une âme, elle a quelque chose. Et j'ai eu vraiment une situation assez intéressante quand je livrais une fois des fraises dans un restaurant. Le chef de cuisine me dit « Mais qu'est-ce que vous faites là-haut à récolter ces petites fraises comme ça ?» Et je me suis dit « Mais ce n'est pas possible. Je ne peux pas avoir ça dans ma tête. Si, comment la fraise veut bien pousser si je m'approche comme avec cette approche dans ma tête à cette fraise, comment elle poussera bien? » Et depuis là, on s'est beaucoup intéressé aussi comment on pense. Est-ce qu'on pense seulement rendement et récolte et en plus de quantité et plus de quantité? Non, on laisse faire beaucoup la nature, on laisse le prendre son chemin, parce que la plante, elle pousse. Elle pousse bien, elle pousse un peu moins bien, ou elle pousse comme ça, ou elle pousse comme ça. Et je trouve que c'est plus intéressant d'aller vraiment avec une approche très, très soutenant et disant, oui, on a tous chaud, les plantes ont chaud, nous on a chaud, mais on est tous un ensemble. Et je crois que ça, c'est le plus, si c'est mon entrée biodynamique ou pas, j'utilise certaines choses de biodynamisme, comme la bouse de corne et des choses comme ça, silice de corne, ça j'utilise, mais mon approche est plutôt d'aller vers la plante et vraiment parler avec la plante et demander à la plante qu'est-ce qu'elle a besoin. Parce que moi, je ne sais pas. C'est la plante qui sait. Et souvent, mes fraises me disent, oui, là, on a en ce moment la camomille, comme on a déjà fait parce que après, je ne peux pas trop bien expliquer pourquoi elles ne me disent pas, moi, on aime la camomille parce que la camomille fait ça et ça et ça. Non. Et je me fie à ce que mes plantes me disent. Et je demande aussi les terrains, qu'est-ce que vous avez besoin? Est-ce que tu as besoin plus de fumier ou plus de on a des fois un peu de granulé ou des choses comme ça? Ils me disent. Et ça, c'est pour moi évident, c'est une évidence. Évidemment, je ne peux pas la prouver et je ne peux pas prouver que c'est... Et on est d'accord avec Claude là-dessus et ça se tient. Mais c'est très rare que j'en parle de ça parce que comme vous dites, comme tu as dit, oui, c'est du charlatanisme. Est-ce que, comment tu sais, est-ce que... Et bon, voilà, c'est un peu notre approche, voilà. Et le plus que je suis là-dedans, le plus je suis sûre que c'est comme ça. Parce que je ne peux pas dire à une plante, tu me demandes qu'est-ce que tu veux, je lui demande qu'est-ce que tu veux, et après ne pas le faire. Alors ça, je l'y crois, ça ce n'est pas nécessaire de le faire. Et je suis convaincue que si notre mental, notre mental est tellement fort, notre intellect veut toujours tout nous diriger, toujours tout nous faire contrôler, si nous arrivons à mettre un peu de côté et laisser plus parler notre cœur et notre intuition, je suis sûre que beaucoup de personnes ont cette ouverture. Des fois, on n'ose pas en parler, hein.
5: Ben de retour sur le biodynamisme, c'est pour nous, dans notre travail quotidien, un rythme de culture, parce qu'on travaille avec les astres, on travaille avec la lune, et il y a des journées fruits, il y a des journées racines, il y a des journées fleurs, et ça nous permet aussi d'avoir un rythme de travail très approprié par rapport à nos cultures. Et c'est d'un côté très... On voit la différence avec les récoltes qu'on fait, si c'est le bon jour ou le mauvais jour. C'est vraiment... parce que le biodynamisme, c'est plus profond encore que le bio tout court. Et il faut aussi ajouter, peut-être, on n'est pas certifié Déméter. On a le droit d'utiliser la biodynamie, le nom, et on n'a pas non plus le label bio. On est un peu dans une sphère à part, voilà.
4: Et d'après ce que j'ai compris, au-delà de votre propre production, vous avez aussi un magasin de producteurs. Et du coup, comment on s'organise tout ça, le fait d'être en lien avec d'autres producteurs, d'être en lien avec des gens qui viennent jusqu'à vous pour acheter votre production et celle des producteurs autres. Et au-delà de ça, quel est le lien que vous avez avec les gens qui viennent jusque vous?
5: Alors, il faut dire, on a commencé en 2015 avec notre magasin de notre épicerie. La raison est tout simple. On est à 550 mètres d'altitude. On a une production qui est très, très courte. Donc, quel est notre moyen de vivre du mois d'octobre, novembre jusqu'au mois de juin où on a toute première récolte. Donc c'est un moyen de pouvoir proposer à nos clients, des clients très habitués, des clients qui viennent depuis de nombreuses années, des clients aussi qui partent évidemment, et on a un contact souvent très très personnel, d'être très amicaux, et on travaille avec une vingtaine de producteurs, ou même plus, presque, on est presque 25, et on essaye de travailler sur du local. Évidemment, il y a des gens qui veulent des bananes, des kiwis, des oranges, etc. Donc on est quand même obligé de on a une grande gamme de produits, et on propose vraiment un grand choix de produits.
3: Oui, c'est vraiment, on a un très grand choix. Moi, j'étais au début pas très d'accord avec ça, parce que mon rêve était vraiment de vraiment pouvoir vivre de ce qu'on produit. Et ça, c'est une illusion. C'est impossible. Alors, on a cherché, regardé d'autres producteurs, évidemment de la région, de la vallée de la Bruche, surtout. Et surtout, on a regardé après... par rapport au ce qui est non local, si on veut dire, je préfère que les gens achètent les bananes chez nous et que nous et comme ça ils soutiennent la Marande, ils nous soutiennent que nous pouvons continuer ici à bien développer, à bien gérer les cultures et à bien vivre, vivre ça, ouais. C'est un peu notre approche de ça. C'est sûr que c'est pas idéal pour notre écologie universelle, oui.
2: Est-ce que du coup, quand les gens viennent au verger de la Marande pour récupérer leurs produits, est-ce que vous avez l'occasion de discuter avec eux, d'échanger avec eux? Est-ce que vous savez pourquoi ils choisissent de venir au verger de la Marande prendre leurs produits?
3: Oui, on a beaucoup d'occasions de le faire, parce que déjà, ce sont des clients de longue date, ou même les nouvelles. Hein. On est très curieux aussi, qui vient, pourquoi ils viennent. Après, ils amènent les enfants, on va aller voir les poules. Et tout ça, ça crée des liens. Je trouve que c'est très important de créer des liens entre nous, de savoir. Et après, je trouve que c'est génial. Il y a des clients qui nous écrivent un petit mail: cette semaine, on ne peut pas venir. Alors, si ça, ce n'est pas génial de nous dire qu'on ne peut pas venir parce qu'on n'est pas là. Ou je sais pas. En tout cas, c'est... Moi, je trouve ça génial. Ça nous enrichit aussi beaucoup, c'est les liens. Et on connaît les familles, des fois ils amènent les enfants ou les petits-enfants. C'est super sympa, ça.
4: J'ai pu observer autour de moi ces dernières années que du coup, en fait, dans tout ce qui est production bio, il y a beaucoup de distributeurs, beaucoup de magasins qui étaient très, très en difficulté, des producteurs aussi qui étaient en difficulté. Qu'est-ce que vous observez, vous, par rapport à ça?
3: Il y a quelque chose que je ne comprends pas. D'un côté, tout le monde veut du bio, tout le monde veut du local, mais souvent, notre vente manque. C'est difficile à comprendre. Et je pense que nous, tous les ans, à la fin de l'année, on est content si on arrive à s'égaliser. Hein. On n'arrive pas à faire de la trésorerie. C'est compliqué financièrement, mais on vit bien. Il ne nous manque rien. On a bien, bien installé notre système. Et je crois que il manque de conscience des fois dans la population ou chez les gens que qui va travailler nos terres s'ils ne viennent pas faire les courses chez les bio ou chez d'autres personnes. Qui va le faire dans le futur? Et ça, c'est un sacré problème aussi la suite après, pas seulement pour nous, mais dans notre entourage. Personnes qui veulent prendre la retraite, ils ne savent pas comment faire. Et dès qu'il y a un problème de financier ou quelque chose, les grandes entreprises sont derrière, elles toquent déjà la porte. Et ça c'est vraiment... Et j'ai l'impression que les gens ne sont pas conscients de ça, que chaque petite chose nous amène, chaque vente nous soutient.
5: Alors la grande distribution nous montre les chemins qu'il ne faut pas prendre pour nous. La grande difficulté, c'est de faire comprendre aux consommateurs, il s'agit des consommateurs, d'aider les produits locaux, les producteurs qui sont en charge de s'occuper de la terre, parce que évidemment, nous, en tant que petits producteurs, en tant que petite épicerie, on ne peut pas faire concurrence avec les supermarchés. Je crois, comme Elisabeth a dit, c'est de nous soutenir, tout simplement.
4: Est-ce que vous voulez rajouter quelque chose par rapport à ce qui a déjà été dit?
5: Je vous remercie à vous, d'abord, de nous permettre qu'on puisse s'exprimer et puis de voir peut-être les choses d'un autre aspect, de pouvoir dire des choses, et je crois que c'est très important. Voilà, merci à vous.
3: Merci beaucoup, c'est pareil. C'est vraiment des échanges pour nous qui sont très importants parce que ça nous fait réfléchir et ça nous fait aussi... vous nous soutenez. Merci beaucoup.
6: Gute Morier Bissam. Bonne journée. Bonjour tout le monde.
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6: Le sujet du jour, la vue. En photo, selon Pasteur, le plus important est le cadrage. Si vous n'y voyez pas clair dans une situation, inutile de demander à un aveugle son point de vue. Il risquerait d'observer le silence. Chez les aveugles, la canne blanche à force de loi. Comme disent les opticiens, qui veut voyager loin ménage sa monture. Les lentilles poussent sur des branches, comme les verres de lunettes. Le comble pour un peintre, c'est en voir de toutes les couleurs après un accident de la vie. La teinte de l'âge est moins visible chez les gens de couleur. Garder l'arme à l'œil ne permet pas de tirer un trait sur le passé. Mérite tes voix équeux.
7: Marie-toi, tu verras clair. Aujourd'hui, 24 août, bonne fête au Barthélemy bémol.
6: Raille en Barthélemy, tu de trivelvé.
7: Pluie de Barthélemy, au raisin nuit.
6: Güterdain, là. Bonne journée et nat fou.
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1: Bélier, oxygénez-vous à la campagne, fuyez les atmosphères polluées des villes. Taureau, ne vous emballez pas trop vite, ce n'est pas encore le moment d'appuyer sur l'accélérateur. Gémeaux, vos amis occupent une place privilégiée dans votre vie aujourd'hui. Cancer, ambiance houleuse, vous traversez une période à haute tension, il vaut mieux faire profil bas. Lion, la folie des grandeurs vous guette, vous voulez que vos affaires prospèrent et prennent un nouveau virage. Vierge, si vous pensez ne pas être payé à votre juste valeur, il serait temps de réviser vos prétentions à la hausse. Balance, si vous êtes célibataire, à la recherche d'une aventure, ouvrez l'œil, tout peut arriver aujourd'hui. Scorpion, saisissez toutes les occasions, c'est le moment propice pour faire des rencontres. Sagittaire, vos rapports sont un peu tendus, alors arrondissez les angles de vos différences avec votre partenaire. Capricorne, ne cherchez pas l'affrontement, mais misez sur plus de concertation avec vos collaborateurs. Verseau, quel tourbillon d'activité, mais ne donnez pas des coups d'épée dans l'eau pour autant, soyez plus concret. Poisson, vous avez des goûts dispendieux, prenez garde aujourd'hui, vous allez gréver votre budget.

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Bonjour à tous, on vient de l'apprendre, Philippe Bouvard est mort, le journaliste et animateur radio est décédé aujourd'hui à l'âge de 96 ans. Il a notamment présenté l'émission populaire Les Grosses Têtes pendant 37 ans. Philippe Bouvard a également marqué les esprits à la télévision avec son émission Le Petit Théâtre de Bouvard, diffusée entre 1982 et 1987. Un nouveau candidat dans la course à 2027, Raphaël Glucksmann, a officialisé hier soir sur TF1 sa candidature à l'élection présidentielle. Le cofondateur de Place Publique a également confirmé son intention de participer à la primaire co-organisée par son parti et les socialistes en octobre. L'eurodéputé âgé de 46 ans part favori de ce scrutin auquel plusieurs socialistes comme Ségolène Royal ou les députés Philippe Brun et Jérôme Guedje souhaitent participer en attendant une éventuelle candidature du premier secrétaire Olivier Faure. Et conséquence de cette annonce, Léa Salamé doit honorer sa promesse. La compagne de Raphaël Glucksmann quitte le journal de 20h de France 2. Elle l'avait annoncé en février dernier lors de son audition face à la commission d'enquête sur la neutralité et le financement de l'audiovisuel public. Léa Salamé conserve toutefois l'animation du talk show Quelle époque, chaque samedi soir sur France 2. Le chèque énergie sera bien reconduit dans le prochain budget. C'est l'annonce ce matin sur LCI de la porte-parole du gouvernement Maud Bréjon. Elle a également assuré que l'exécutif travaille à une reconduction des aides pour les secteurs les plus exposés à la hausse du carburant au-delà du 31 août. Le budget qui est au cœur du Conseil des ministres de rentrée. Un retour au travail ce matin après un été très agité, notamment à cause de la canicule et des incendies qui ont touché la Gironde, les Landes ou encore le Var. SOS Méditerranée dénonce un harcèlement en mer croissant envers migrants et navires de sauvetage. L'ONG de sauvetage en mer pointe notamment du doigt la coopération européenne avec les autorités libyennes en matière de dissuasion migratoire. De nouvelles intempéries attendues aujourd'hui. 16 départements du centre, du sud-ouest jusqu'au sud-est sont placés en vigilance orange aux orages. Et puis le tennis, il signe la plus grosse performance de sa carrière. Arthur Fils a remporté cette nuit le Masters 1000 de Cincinnati. Excellente matinée à tous.

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1: CO2. Dans l'actualité cette semaine, les transports boudés pendant les canicules, des voitures autonomes sur les petites lignes ferroviaires et appuyées sur le champignon ne vous fera pas gagner plus de temps, selon une étude américaine. La France a été soumise à des canicules depuis fin mai et Paris n'y a pas échappé. Des épisodes de chaleur très intenses qui ont poussé les Parisiens à fuir les transports en commun surchauffés. Les métros et les bus sortent donc grands perdants avec une baisse de fréquentation de 15 à 30%. En revanche, les opérateurs de vélos en libre-service ont le sourire. Le mois de juillet a représenté une augmentation de plus de 30% par rapport à l'année dernière. Déployer des voitures électriques autonomes sur les plus petites lignes ferroviaires. C'est le pari très original de la Ferromobile d'Arnaud Montebourg qui promet de faibles coûts d'investissement et d'exploitation. Après des essais techniques en Gironde et des tests passagers fin 2026, la commercialisation est espérée pour 2028. En France, ce sont près de 6000 km de voies ferrées qui restent inutilisées, menaçant jusqu'à la moitié des petites lignes de fermeture. Accélérer pour arriver plus tôt, un réflexe de nombreux automobilistes. Pourtant, une étude menée aux États-Unis montre que les gains de temps liés aux excès de vitesse restent très dérisoires. Ces auteurs ont analysé près de 120 millions de trajets et ont calculé qu'un conducteur qui respecte systématiquement les limitations de vitesse n'allongeait son temps de trajet quotidien que d'environ 54 secondes en moyenne, soit un peu plus de 6 minutes par semaine.

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1: Et on se retrouve pour nos activités associatives. Un after-work d'été façon Oberhasler. Le comité des fêtes d'Oberhasler vous annonce le retour de son bar éphémère avec quelques surprises au programme. La nouveauté cette année, c'est deux soirées consécutives, le jeudi 27 et le vendredi 28 août, de 18h à 22h. On vous donne rendez-vous à la zone de loisirs de Lengelmatt, à côté de la salle des fêtes, et au programme une belle sélection de cocktails, une sélection de bières à découvrir, des softs de qualité avec une belle sélection de sirops. Laissez-vous surprendre par un magicien qui va déambuler parmi vous pour vous faire vivre quelques instants de magie. Il y aura un food truck différent pour chaque soir, on laisse la surprise, il vous propose aussi des croque-monsieur. Le tout dans le cadre verdoyant de la zone de loisirs de Lengelmatt au bord de l'eau. Du côté de Plaine, le bar éphémère est de retour. Rendez-vous le week-end du vendredi 28 et samedi 29 août. Au programme, concert, barbecue, tarte flambée et buvette, surtout une ambiance chaleureuse où chacun est le bienvenu. C'est à la salle polyvalente de Plaine de 18h à 23h. Pour les sentiers plaisir, le Petit Donon, ce cimetière de guerre allemand-français interpelle. Au plus fort des combats, les militaires allemands offrent une sépulture provisoire à tous les morts pour leur patrie. En 1916, Ludwig Gebhardt, sculpteur, est missionné par le service funéraire pour graver à même les roches naturelles des stèles mémorielles en respect des combattants, quelle que soit leur nationalité. On vous donne rendez-vous le samedi 29 août à 14h30 à la table d'orientation du Col du Donon, à Grandfontaine. Vous serez de retour vers 17h. Votre guide sera Stéphane Pierre. Pensez à prendre de bonnes chaussures de marche, des boissons et des vêtements adaptés selon la météo. La distance sera de 4 km avec un dénivelé de 200 mètres. Une soirée musicale est organisée à la Couronne Verte à Bar-en-Bas. C'est le samedi 29 août à 20h avec le groupe Expérience 4. Concert gratuit et chapeau à la sortie. La Maison de la Nature Bruges-Piémont vous propose les jardins ouverts le dimanche 30 août de 10h à 18h pour cultiver l'échange en ouvrant les jardins. Pour avoir accès à la liste et aux horaires des jardins, rendez-vous sur www.mnbrugespiemont.org. Valevent et la mairie de Schirmeck vous proposent une journée conviviale. Vos commerçants vous invitent. Le 5 septembre, dès 14h, animation avec DJ Chris. Dès 18h, tarte flambée, jeu de piste avec de nombreux lots à gagner. Et à 19h, concert des Ferrochromes. On vous donne rendez-vous avenue de la gare à Schirmeck. La rue sera piétonne pour l'occasion et l'entrée est gratuite. Pour le 12 septembre, c'est une soirée, la fanfare brasse Météore. Rendez-vous dès 19h au Royal à Roto. Musique du groupe éphémère de Blos Music, suivie de l'ESM Brass. Entrée libre, restauration à petit prix, c'est sans réservation. Ambiance fête de la bière, avec 4 sortes de météores en pression. Un événement convivial, ouvert à tous. La fête du sport de la Vallée de la Bruche, samedi 12 septembre à Boiséau à la Broque. C'est ouvert à toute la famille entre 10h et 17h. Restauration et animation pour tous. Pour les enfants, parcours ninja et maquillage, venez rencontrer les associations sportives et essayer de nombreuses activités. RCB sera en direct pour une émission spéciale. C'est organisé par la communauté de communes de la Vallée et les équipes de Boiséau. La soirée bavaroise, toujours le 12 septembre à la salle des fêtes des Tuileries à Style. C'est à partir de 19h30, l'entrée est à 12€. Sur place, restauration avec currywurst, knack, frites et bretzel. Il y aura plusieurs sortes de bières et de créments. Animation avec DJ von Bretzelland. Et si vous venez déguisé en tenue bavaroise, une boisson vous sera offerte. Et le dimanche 13 septembre, Raid de Vous organise le Trail de la Tour. 100% féminin en duo. Deux parcours de trail et une randonnée avec sport pour tous. 2€ seront reversés par équipe pour soutenir le projet En Selle pour Elle. Le Trail de la Tour, c'est plus qu'un trail, c'est une aventure à partager. Courir ensemble, c'est aussi faire entendre nos voix. C'est la force du collectif. Un engagement pour dire non aux violences faites aux femmes et dans le sport. Et oui, au respect, à la sécurité et à l'égalité. Parce que chaque sportive mérite de pratiquer sa passion librement et sereinement. Le Trail de la Tour, c'est l'unique trail féminin en duo d'Alsace. Votre présence peut faire du bruit, alors rejoignez le mouvement. Je termine avec les sentiers solidaires de Salles. Marcher, découvrir et partager. Une marche solidaire au profit des résidents de la résidence de Salles. C'est le dimanche 13 septembre, avec les premiers départs à 10h. La participation est de 3€ par personne, c'est gratuit pour les moins de 10 ans. L'intégralité des bénéfices sera reversée au profit des résidents de la résidence de Salles afin de soutenir leurs projets, leurs activités et leurs sorties. Il y aura deux parcours au choix, une boucle découverte de 5 km avec 200 m de dénivelé et une boucle nature de 10 km avec 370 m de dénivelé. Pensez à votre gourde et de quoi manger, une carte vous sera fournie. On vous donne rendez-vous à la résidence de Salles, 9 route du centre médical. Et pour plus de renseignements, n'hésitez pas à contacter la résidence. Voilà pour les prochains événements dans la vallée. Si vous avez besoin d'une information, rendez-vous sur radio-rcb.fr dans l'onglet événements. Très bon lundi sur RCB.

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Bonjour à tous. Il a marqué le monde de l'audiovisuel. Philippe Bouvard est mort aujourd'hui à l'âge de 96 ans. Il a notamment présenté l'émission populaire Les Grosses Têtes pendant 37 ans. Philippe Bouvard a également marqué les esprits à la télévision avec son émission Le Petit Théâtre de Bouvard, diffusée entre 1982 et 1987. La vigilance orange aux orages s'étend. 18 départements sont en alerte orange du centre du sud-ouest jusqu'au sud. L'Aude et les Pyrénées-Orientales sont désormais concernés. Déjà hier soir, de violentes intempéries se sont abattues sur les Landes, provoquant des incendies et des inondations. Cette nuit, 7500 foyers étaient privés d'électricité dans le département. Le gouvernement, de nouveau en ordre de bataille. Emmanuel Macron préside ce matin le Conseil des ministres après les vacances. Il s'agit de la dernière rentrée pour le chef de l'État. Et parmi les dossiers chauds, le budget 2027, il devrait notamment prévoir une reconduction du chèque énergie. C'est l'annonce ce matin sur LCI de la porte-parole du gouvernement, Maud Bréjon. Elle a également assuré que l'exécutif travaille à une reconduction des aides pour les secteurs les plus exposés à la hausse des prix des carburants au-delà du 31 août. Yannick Jadot annonce son soutien à Raphaël Glucksmann. Le cofondateur de Place Publique a officialisé hier soir sur TF1 sa candidature à l'élection présidentielle. Il a également confirmé son intention de participer à la primaire co-organisée par son parti et les socialistes en octobre. Une nouvelle réunion de la coalition des volontaires. L'Ukraine accueille aujourd'hui ses principaux soutiens européens. Une réunion coprésidée par Paris, Berlin et Londres. Kiev devrait en profiter pour demander des équipements de défense anti-aérienne alors que la Russie intensifie encore ses attaques. Chine, bientôt en bourse à Hong Kong. La plateforme chinoise de vente de prêt-à-porter en ligne va faire son entrée sur le marché asiatique à partir du mardi 1er septembre. Elle vise ainsi une valeur boursière pouvant atteindre 23 milliards d'euros. Et puis, les Pays-Bas se retirent de l'Eurovision. Après une édition 2026 marquée par la participation controversée d'Israël, les Néerlandais estiment que le concours européen de la chanson n'est plus neutre.

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1: Bonjour à tous. Aujourd'hui, je vous propose une recette qui prendra un petit peu plus de temps qu'à l'ordinaire, mais qui est très bonne. Ce sont des raviolis aux herbes sauvages. Des raviolis ou des ravioles, selon la taille que vous décidez de leur donner. On verra tout à l'heure comment les réaliser. Pour les ingrédients, il faudra les ingrédients pour la pâte à ravioli. En réalité, tout simplement une pâte à nouilles. Quand vous faites des nouilles maison, c'est la même recette. Et les ingrédients pour la farce. Alors, je commence par la pâte à nouilles. Ou vous l'achetez toute faite en boutique asiatique, ou vous la faites vous-même avec 300 g de farine d'épeautre, un peu de sel, 2 œufs, 100 ml d'eau et un peu d'huile d'olive. Pour la farce, 300 g d'herbes sauvages. Ou si vous n'avez pas d'herbes sauvages, vous pouvez aussi les faire de façon classique avec par exemple des épinards ou des blettes, ou même, c'est très bon aussi, mélanger blettes et épinards. Ou alors des herbes comme de l'égopode, que vous avez souvent dans votre jardin, les jardiniers la détestent, mais quand on apprend à la savourer, on l'apprécie. Ou de la berce, ou des orties, ou un mélange d'herbes de votre choix. 50 g de noix ou de pignons de pin, 100 g de tofu ou de la ricotta, c'est très bon avec la ricotta aussi. Apprenons à adapter nos recettes avec ce que nous avons dans le frigo ou dans notre jardin. 60 g de fromage râpé, du gruyère ou de la tomme de brebis ou du chèvre frais. Pour la préparation, préparez la pâte à nouilles. Alors pour la préparer, c'est tout simple. Vous mettez la farine d'épeautre, vous faites un puits, vous rajoutez vos 2 œufs que vous avez un petit peu battus avec le sel, un peu d'huile d'olive. Et puis rajoutez l'eau progressivement. Je mets environ 100 ml, mais mettez-en un petit peu moins et vous rajoutez jusqu'à ce que vous ayez vraiment une bonne texture. C'est une pâte qui est assez ferme. Une fois qu'elle est prête, vous la laissez reposer 1 ou 2 heures dans le frigo. Alors Daniel Zener, il la laisse carrément reposer 12 heures. Donc si vous la faites carrément la veille, vous la laissez la nuit pour le lendemain, c'est encore mieux. Pendant ce temps, donc, vous préparez la farce. Pour cela, vous hachez très finement les plantes. Vous le mélangez ensuite à votre choix avec le tofu ou la ricotta, les noix et rajoutez le fromage râpé. Ensuite, vous saupoudrez bien de farine. Vous étalez la pâte à ravioli en 2 grands rectangles. Une pâte assez fine, un peu comme une grosse feuille de papier. Pour l'assemblage, sur un rectangle, vous déposez des boulettes de farce tous les 3 cm pour faire des petites raviolis. Si vous voulez des grosses ravioles, vous faites toutes les 5 cm. Vous badigeonnez d'eau autour des tas. Vous mettez en place le 2e rectangle au-dessus et vous pressez entre les tas pour souder les 2 abaisses de pâte. Ensuite, vous découpez au niveau des soudures avec une roulette à pâtisserie ou un couteau. Roulette à pâtisserie, c'est tout de même plus joli. Faites-les cuire ensuite dans une marmite d'eau bouillante salée et huilée, 1 ou 2 cuillères d'huile d'olive, quelques minutes jusqu'à ce que les raviolis remontent à la surface. Égouttez-les et servez de suite avec une sauce tomate maison ou une sauce à la crème ou un pesto maison. Ou si vous connaissez les graines d'alière, faites-en une sauce avec 1 cuillère à soupe de graines, du jus de citron et de la sauce de soja ou du tamari. Eh bien écoutez, ça prendra un petit peu de temps, mais c'est vraiment une très bonne recette. Je vous souhaite de l'essayer et je vous souhaite encore une bonne journée et à bientôt, à la semaine prochaine. Au revoir.
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Bonjour à toutes et à tous, direction Célesta où le festival Béninto sera de passage ce mercredi. La ville accueille l'ensemble Evas Bénin, double vainqueur du concours Africa Sings. Au programme de cette journée festive, des déambulations musicales dans les rues du centre-ville vous seront proposées dès 16h30, avec à la suite une messe en chant à l'église Sainte-Foy à 18h, puis un grand spectacle concert à 20h dans la cour de l'école. Une buvette et une petite restauration africaine seront proposées sur place. C'est en accès libre. Une course nature, voilà ce que je vous propose à Colmar, mercredi de 14h à 17h, à l'Observatoire de la Nature. Prêt pour relever des défis inspirés des éléments naturels, identification d'arbres, parcours d'obstacles et énigmes à résoudre. Une compétition ludique pour explorer la nature, développer l'esprit d'équipe et s'amuser en famille. Les inscriptions sont obligatoires sur le site de l'Observatoire de la Nature. Le tarif est de 5€ pour un adulte et de 2€ pour un enfant. Les rondes du veilleur de nuit se poursuivent à Châtenois, mercredi à 17h, au départ de la Maison du Tourisme et du Patrimoine. Parcourez cette jolie cité fortifiée en compagnie du veilleur de nuit et découvrez le patrimoine et l'histoire de Châtenois. En passant sous la tour des sorcières, en longeant les remparts, plongez dans le passé médiéval de la commune au gré d'anecdotes historiques. C'est gratuit. Direction le Val d'Argent maintenant, Sainte-Marie-aux-Mines plus précisément. C'est avec la visite théâtralisée événementiel et vie culturelle. Le rendez-vous est donné mercredi à 18h30 au départ de la mairie. Les visites comptées abordent une thématique d'histoire locale sous l'angle théâtralisé et déambulatoire. Cette année, découvrez toutes les coulisses des événementiels du Val d'Argent à travers des scènes jouées par des acteurs en costume puis commentées par un guide. C'est gratuit. Et on termine cette nouvelle sélection d'idées sorties avec une déambulation sur les sentiers et castles de Mussig. Ce sera là aussi mercredi à 18h. Découvrez la commune autrement à travers les sentiers et petites ruelles oubliées. Partez à la découverte de la partie est du village et de son patrimoine à travers les sentiers accessibles uniquement à pied. Au fil du parcours, anecdotes oubliées et petites histoires du passé viendront éclairer ce qui fait le village aujourd'hui. C'est gratuit mais sur inscription. C'est déjà la fin de cette nouvelle sélection d'idées sorties. Place maintenant au retour de la musique sur notre antenne. Passez encore un excellent lundi à notre écoute.

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0: Il était une fois une fillette haute comme trois pommes. En fait, elle était presque aussi grande que toi. Elle vivait dans un petit village aride au pied d'une montagne toute grise. Du matin au soir, un soleil implacable brûlait la terre et à la nuit tombée, l'air restait suffocant dans les maisons. Un soir, qu'elle peinait à s'endormir, la fillette trouva son grand-père en train de lire un vieux livre. « Oh ! » s'écria-t-elle, « si seulement notre montagne pouvait ressembler à cela !»« C'est pourtant bien notre montagne que tu vois, » soupira le vieil homme. Mais au fil des ans, les arbres ont tous été abattus et les animaux ont tous disparu. Le regard triste, il embrassa sa petite fille, puis retourna l'aborder dans son lit. Le lendemain matin, au petit déjeuner, la fillette pensait « si seulement nous pouvions faire renaître la forêt dans notre montagne !» Mais comment pouvait-elle agir, elle qui était haute comme trois pommes ? C'est alors qu'une idée germa dans un coin de son esprit. « Ce fruit a poussé sur un arbre, murmura-t-elle, et en voici le noyau. » Elle rassembla quelques affaires et partit en direction de la montagne. La petite fille creusa un trou dans la terre desséchée et y enterra son noyau en faisant un vœu. « Pousse, petit noyau, pousse !» Mais lorsqu'elle revint le lendemain, impatiente de voir si le noyau avait germé, elle vit qu'aucune pousse verte n'était apparue. « Grand-père, soupira la fillette, je voulais faire pousser un arbre fruitier sur la montagne, alors j'ai planté un noyau, mais ce n'était qu'une perte de temps. »« C'est une merveilleuse idée, s'exclama son grand-père, mais la montagne est bien trop sèche pour qu'un arbre parvienne à y pousser. Et puis les noyaux ne germent pas en une nuit, il leur faut des jours, voire des semaines. »« Ah !» répondit la fillette, « dans ce cas, j'irai planter d'autres arbres, et cette fois, je les arroserai. » La fillette alla alors toquer à la porte de sa voisine. « Je voudrais faire pousser des arbres fruitiers sur la montagne, » expliqua-t-elle. « Aurais-tu des noyaux, des pépins ou des graines à me donner ?»« Ça alors, » gloussa la voisine, « on aura tout entendu. » Mais elle lui donna quand même 7 pépins de fruits. Et malgré les moqueries et tous les autres voisins. À la fin de la semaine, la petite fille avait récolté quantité de noyaux, de pépins et de graines, de toutes formes et de toutes tailles. « 100 graines deviendront 100 arbres, » sourit-elle victorieusement. Les semaines passaient et chaque fois que la petite fille gravissait la montagne, elle imaginait qu'elle marchait à l'ombre des arbres. Quel bonheur ce serait! Chaque jour, elle faisait de nouvelles plantations, qu'elle arrosait, et bientôt des petites pousses apparurent. Peu à peu, un écrin de verdure se mit à prospérer au sommet de la montagne toute grise. Peu à peu, les habitants du village cessèrent de froncer les sourcils et retrouvèrent le sourire. Mais le grand-père de la fillette se sentait plus léger sur ses jambes. Puis, par une nuit étouffante, un terrible orage se déchaîna dans la vallée. Le tonnerre grondait, les éclairs déchiraient le ciel et un vent féroce s'engouffrait dans les maisons de la fillette. Blottie contre son grand-père, le cœur brisé, la petite fille pleurait toutes les larmes de son corps. « Mes arbres » sanglotait-elle, « mes pauvres arbres !» La fille aux arbres est un récit poétique, un souffle d'espoir et de verdure qui montre que même les plus petits gestes peuvent avoir un grand impact. Chacun peut contribuer à un monde meilleur. On n'est jamais trop petit pour faire la différence. Les illustrations délicates et colorées renforcent la beauté de cette histoire touchante. « La fille aux arbres » est un album jeunesse écrit par Caril Hart et illustré par Anastasia Souvorova, écrit en 2022 chez Kiman.
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0: Bonjour à tous, c'est d'abord prudence cet après-midi sur une large partie sud-ouest du pays. On attend des orages virulents. 18 départements seront en vigilance orange. Ce sera dès 14h sur le Lot-et-Garonne et sur le Gers. Météo France prévoit un épisode très violent avec de fortes pluies, des chutes de grêle et de puissantes rafales de vent. Les orages vont ensuite gagner l'ouest du massif central et le sud-est en fin d'après-midi et dans la soirée. Et des averses orageuses ont déjà fait pas mal de dégâts sur les Landes hier dans la soirée. Plus de 150 interventions des secours, une vingtaine de communes touchées. Ce matin, plus de 7500 foyers étaient privés d'électricité et de nombreuses routes encore coupées, notamment dans le secteur de Peyrorade. Le gouvernement fait sa rentrée avec la préparation du budget 2027 au menu ce matin du premier conseil des ministres présidé par Emmanuel Macron, le chef de l'État qui reçoit depuis hier à Paris le prince héritier d'Arabie Saoudite Mohamed Ben Salman. Un dîner d'État est prévu ce soir à l'Élysée. Une rentrée politique alors que la campagne de la présidentielle est lancée avec l'annonce de la candidature hier de Raphaël Glucksmann qui va participer à la primaire du PS et de Place Publique prévue début octobre. L'eurodéputé a aussi reçu ce matin le soutien d'un ancien candidat à la présidentielle, l'écologiste Yannick Jadot. Plus de 6 milliards d'euros pour l'Ukraine. L'Union européenne débloque une nouvelle enveloppe pour renforcer sa défense aérienne et exprime son soutien indéfectible au pays alors que la coalition des volontaires se réunit en début d'après-midi à Kiev autour de Volodymyr Zelensky, le président ukrainien. Le nouveau Premier ministre britannique Andy Burnham est sur place. Enfin, de très nombreux hommages après l'annonce de la disparition de Philippe Bouvard. Le journaliste de radio et emblématique animateur des Grosses Têtes est mort à Cannes ce matin. Il avait 96 ans. Le maire de la ville, David Lisnard, écrit sur X « La France perd l'une de ses plus grandes voix, exigeante, espiègle et talentueuse. » Pour Michel Drucker, Philippe Bouvard laissera une trace indélébile. Et c'est la fin de cette édition. Bonne journée à notre écoute.
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0: Solidarité Jeunesse Grand Est, association d'éducation populaire basée à Schirmeck, fait dialoguer les cultures et les générations à travers des échanges de jeunes et des chantiers internationaux de bénévoles.
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2: Bonjour, je crois que vous connaissez Solidarité Jeunesse depuis quelques années. Est-ce que vous voulez vous présenter ?
3: Oui, bien sûr, avec plaisir. Alors moi, je suis Justine, je suis animatrice et formatrice de métier et je connais Solidarité Jeunesse depuis bientôt 10 ans. J'ai rencontré cette association en 2017 en prenant un poste de coordination de projet et d'accueil de groupes internationaux dans un petit village gardois dans le sud de la France. Et depuis, l'aventure continue.
4: Et bonjour, moi c'est Annette. Aujourd'hui, je suis élue militante de la Solidarité Jeunesse. J'ai démarré en 2015 avec Chantier International de les Hautes-Alpes avec Village des Jeunes dans Hamon de Vaunières.
2: Et du coup, là, nous sommes fin juin 2026, nous sommes à la maison Louis Chepler à Foudé. Et j'ai cru comprendre que vous participiez, vous animiez un échange de jeunes. Vous voulez nous expliquer de quoi il s'agit ?
4: Oui, l'échange des jeunes, c'est un groupe de personnes internationaux qui peut être constitué par plusieurs pays, si vous voulez, c'est autour de 4 ou 5 pays, avec autour de 5 participants ou participantes. Et c'est le groupe des jeunes qui sont de 18 à 30 ans, une des personnes qui sont leaders, qui peuvent être plus de 30 ans. Et aujourd'hui, on a un groupe de Lituanie, de Espagne, Italie et France.
2: Et concrètement, parce qu'ils sont là 2 semaines, si j'ai bien compris, et ils font quoi ?
3: Du coup, le titre du projet, alors en anglais puis en français, ça s'appelle « Who's really disabled ?» Qui est-ce qui est vraiment handicapé ? Ou en situation de handicap ? Et en fait, cette question, nous, elle nous tenait à cœur au départ pour nommer le projet. Parce qu'on a envie d'interroger un peu, est-ce que c'est les personnes qui sont en situation de handicap ou est-ce que c'est la société qui en fait est handicapée en situation de handicap ou en tout cas qui ne s'adapte pas, qui renforce en fait un système assez normatif qui ne permet pas une réelle intégration et inclusion. Et du coup, on aborde avec ces personnes présentes la thématique du handicap et principalement la thématique du handicap invisible qui, en fait, représente une majorité du handicap, par exemple, en France.
2: Et concrètement, du coup, ça se passe comment ?
4: Et concrètement, ça se passe que, en fait, on est donc, ici avec des jeunes, on vit tous ensemble, et de la journée, on fait d'une partie de journée la vie quotidienne, parce que comme on vit ensemble, on doit se cuisiner, on doit faire le ménage, et de se organiser, donc il y a toute la partie de la vie collective. Et une deuxième partie qui est quand même, je dirais, majoritaire, c'est de faire des ateliers autour de ces questions et de pouvoir échanger. Et on utilise beaucoup l'éducation populaire comme la méthode.
2: Et comment vous définissez l'éducation populaire dans ce cadre-là ?
3: Là, on va le définir dans une... Alors, ça passe aussi par de la pédagogie et de la pratique collaborative et collective. Il y a deux aspects de l'éducation populaire. Il y a un aspect politique et militant, de se positionner politiquement avec un message porteur et un positionnement face à la thématique qu'on aborde. Et après, il y a la vie quotidienne dans laquelle on est dans une accessibilité, une équité de participation et vraiment... participation à tous les niveaux, donc ça se passe par la parole, par le ménage, par la vie collective, par tout un tas de tâches, pour contribuer en fait à une prise de pouvoir d'agir collectif et particulièrement sur cet enjeu.
2: Est-ce que vous voulez rajouter d'autres choses ?
3: Oui, bah, du coup après en termes d'activité, nous ça nous tient à cœur là, du coup on va mettre plusieurs actions de sensibilisation en place pendant notre échange de jeunes, notamment potentiellement une première activité avec un porteur de parole qui est une manière, un outil d'éducation populaire pour donner, pour poser une question dans l'espace public. Et donc on n'a pas choisi la question encore, mais on va la poser en tout cas à Belmont la semaine prochaine. Et ça nous permettra de sensibiliser à une expo de sensibilisation un peu entre l'exposition de ce qu'on a partagé pendant les 15 jours et une performance artistique. Le 8 juillet à Foudé, dans la salle socioculturelle que nous a mise à disposition la mairie. Et on a hâte.
2: Je vous remercie beaucoup. Okay.

Bonjour à toutes et tous. Pas de hausse d'impôts pour les Français, c'est ce que promet la porte-parole du gouvernement pour l'an prochain. Maud Bréjon a fait le point à la sortie du premier Conseil des ministres après la pause estivale. Réunion présidée par Emmanuel Macron pour évoquer notamment la préparation du budget pour 2027. Un séminaire gouvernemental aura lieu dès lundi prochain pour évoquer ces questions budgétaires. Maud Bréjon annonce aussi l'interdiction des téléphones portables dans les lycées. La mesure pourra être effective dès cette rentrée. Et un peu plus d'une semaine avant la métropole, c'est aujourd'hui la rentrée scolaire à Mayotte. Retour en classe pour 120 000 élèves dans l'archipel, encore marqué par le passage dévastateur du cyclone Chido en décembre 2024. Des mobilisations de parents d'élèves ont lieu pour dénoncer la lenteur des réparations. Le Premier ministre Sébastien Lecornu sera lui en déplacement à Mayotte mercredi et jeudi. Dans l'actu également, vigilance renforcée face aux orages. 18 départements en alerte, du Massif central jusqu'au sud-ouest et au sud-est. L'eau des Pyrénées-Orientales se sont ajoutées à la liste de Météo France ce matin. La SNCF annonce l'interruption totale du trafic à partir de 14h sur les grands axes du sud-ouest pour garantir la sécurité des personnels et des voyageurs. Dans les Landes, après les orages d'hier soir, il y a encore près de 3000 foyers privés d'électricité, selon le dernier bilan de la préfecture. La France perd une figure libre, une grosse tête. Les mots d'Emmanuel Macron après la mort de Philippe Bouvard ce matin. Le président salue celui qui, dit-il, aura accompagné des générations de Français par sa voix, son esprit, sa liberté de ton et son humour. Emblématique homme de radio, Philippe Bouvard avait 96 ans. Et puis en tennis, après son sacre à Cincinnati, Arthur Fils fait un gros coup au classement ATP. Il gagne 10 places et est désormais 11e joueur mondial. C'est seulement le 5e Français à remporter un Masters 1000. Prochain rendez-vous pour Arthur Fils, l'US Open, dernier grand chelem de la saison qui débute dimanche prochain. Voilà pour le point sur l'actualité de la mi-journée. Très bon début d'après-midi.

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1: Et nous sommes le 24 août aujourd'hui, nous fêtons les Barthélemy. Et en ce 24 août, je pourrais vous parler du massacre de la Saint-Barthélemy en 1572. Je pourrais aussi vous parler de Pompéi ensevelie sous les cendres du Vésuve en 79. Mais en ce 24 août, fêtons celui qui est considéré comme le précurseur de la musique électronique. Jean-Michel Jarre est né le 24 août 1948 à Lyon. C'est un enfant de la balle. Il est le fils de Maurice Jarre, compositeur de très nombreuses musiques de films, dont celle de Laurence d'Arabie, Docteur Jivago, Paris brûle-t-il, ou encore le Cercle des poètes disparus. Après le Conservatoire de musique de Paris, Jean-Michel Jarre s'intéresse dès 1968 aux musiques électroniques. Au début des années 70, il compose ballets, génériques et musiques de films, mais c'est en 76 que la consécration arrive avec l'album concept Oxygène, confirmé 2 ans plus tard par Equinox. Au total, plus d'une vingtaine d'albums sont sortis de son imagination. Jean-Michel Jarre est aussi l'homme des concerts grandiose. Le 14 juillet 1990, il rassemble 2,5 millions de personnes pour un concert à la Défense pour les 200 ans de la fête de la Fédération. Le 6 septembre 1997, il bat un nouveau record de rassemblement à Moscou pour les 850 ans de la ville auquel il est invité. 3,5 millions de personnes assistent au concert. La citation du jour est signée Jean-Michel Jarre. Si les artistes ont un rôle à jouer, ce n'est pas de porter des messages, mais de donner des signaux.

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1: Il est 14h.
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3: À tous. La rentrée ce matin pour le gouvernement avec le premier conseil des ministres. Il était notamment consacré aux questions budgétaires en vue des discussions à venir et la porte-parole du gouvernement indique qu'une copie de départ du budget 2027 sera proposée au Parlement. Maud Bréjon précise que le gouvernement ne prévoit pas de hausse d'impôts. Écoutez.
4: Ce que l'on souhaite, c'est que l'effort soit réparti le plus équitablement possible entre les différentes forces vives qui composent ce pays. Nous avons pris quelques engagements, nous aurons l'occasion d'en prendre d'autres, parmi lesquels, effectivement, pas de hausse d'impôts pour les Français. Et je pense notamment aux classes moyennes, je pense notamment aux Français qui travaillent. Nous sommes dans un pays qui est déjà extrêmement fiscalisé, plus que la majorité de nos voisins européens. Il ne serait pas, en tout cas, c'est notre position, ni raisonnable, ni souhaitable, ni admissible pour nos concitoyens d'aller vers davantage de fiscalité.
3: Et la porte-parole du gouvernement indique aussi que le chèque énergie sera reconduit et que l'interdiction des téléphones portables dans les lycées sera effective dès la rentrée. Une réunion de la coalition des volontaires en Ukraine. Les pays soutiens de Kiev se retrouvent autour de Volodymyr Zelensky. Emmanuel Macron y participe en visioconférence et sur X cet après-midi. Le président salue un peuple qui défend sa liberté, sa souveraineté, son avenir. Le chef de l'État resté à Paris, où il reçoit depuis hier le prince héritier d'Arabie Saoudite, Mohamed Ben Salman. Des accords commerciaux doivent être annoncés et un dîner d'État est prévu ce soir à l'Élysée. SOS Méditerranée dénonce un harcèlement en mer croissant envers migrants et navires de sauvetage. L'ONG de sauvetage en mer pointe notamment du doigt la coopération européenne avec les autorités libyennes en matière de dissuasion migratoire. Et puis 18 départements du Sud en vigilance orange aux orages cet après-midi et ce soir. Du Gers à l'Allier, de la Dordogne à l'Aveyron, ainsi que ceux autour de la Méditerranée, des Pyrénées-Orientales jusqu'au Var. Météo France appelle à la prudence face à un épisode accompagné localement de phénomènes violents. Très bonne

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1: Bonjour et bienvenue à tous ceux qui prennent l'antenne d'RCB. On se retrouve pour les infos du jour. Pour les horaires de vos maisons, France Service avec et sans rendez-vous à Schirmeck, on vous accueille en non-stop aujourd'hui jusqu'à 16h30 et à Salles de 14h à 18h. La permanence du planning familial 76, c'est chaque lundi de 13h à 16h au deuxième étage de la maison de la Vallée. C'est Julie Suarez qui vous accueille. Venez échanger, vous informer ou poser vos questions. Ces permanences sont gratuites. Voilà pour nos infos locales. Très belle journée sur RCB.

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1: Et on se retrouve pour nos activités associatives. Un after work d'été façon Oberhasler. Le comité des fêtes d'Oberhasler vous annonce le retour de son bar éphémère avec quelques surprises au programme. La nouveauté cette année, c'est deux soirées consécutives, le jeudi 27 et le vendredi 28 août, de 18h à 22h. On vous donne rendez-vous à la zone de loisirs de l'Engelmatt, à côté de la salle des fêtes, et au programme une belle sélection de cocktails, une sélection de bières à découvrir, des softs de qualité avec une belle sélection de sirops. Laissez-vous surprendre par un magicien qui va déambuler parmi vous pour vous faire vivre quelques instants de magie. Il y aura un food truck différent pour chaque soir, on laisse la surprise, il vous propose aussi des croque-monsieur. Le tout dans le cadre verdoyant de la zone de loisirs de l'Engelmatt au bord de l'eau. Du côté de Plaine, le bar éphémère est de retour. Rendez-vous le week-end du vendredi 28 et samedi 29 août. Au programme, concerts, barbecue, tarte flambée et buvette, surtout une ambiance chaleureuse où chacun est le bienvenu. C'est à la salle polyvalente de Plaine de 18h à 23h. Pour les sentiers plaisir, le Petit Donon, ce cimetière de guerre allemand-français interpelle. Au plus fort des combats, les militaires allemands offrent une sépulture provisoire à tous les morts pour leur patrie. En 1916, Ludwig Gebhardt, sculpteur, est missionné par le service funéraire pour graver à même les roches naturelles des stèles mémorielles en respect des combattants, quelle que soit leur nationalité. On vous donne rendez-vous le samedi 29 août à 14h30 à la table d'orientation du Col du Donon, à Grandfontaine. Vous serez de retour vers 17h. Votre guide sera Stéphane Pierre. Pensez à prendre de bonnes chaussures de marche, des boissons et des vêtements adaptés selon la météo. La distance sera de 4 km avec un dénivelé de 200 mètres. Une soirée musicale est organisée à la Couronne Verte à Bar-en-Bas. C'est le samedi 29 août à 20h avec le groupe Expérience 4. Concert gratuit et chapeau à la sortie. La Maison de la Nature Bruges-Piémont vous propose les jardins ouverts le dimanche 30 août de 10h à 18h pour cultiver l'échange en ouvrant les jardins. Pour avoir accès à la liste et aux horaires des jardins, rendez-vous sur www.mnbrugespiemont.org. Valevent et la mairie de Schirmeck vous proposent une journée conviviale. Vos commerçants vous invitent. Le 5 septembre, dès 14h, animation avec DJ Chris. Dès 18h, tarte flambée, jeu de piste avec de nombreux lots à gagner. Et à 19h, concert des Ferrochromes. On vous donne rendez-vous avenue de la gare à Schirmeck. La rue sera piétonne pour l'occasion et l'entrée est gratuite. Pour le 12 septembre, c'est une soirée La Fanfare Brasse Météore. Rendez-vous dès 19h au Royal à Roto. Musique du groupe éphémère de Blos Music, suivie de l'ESM Brasse. Entrée libre, restauration à petit prix, c'est sans réservation. Ambiance fête de la bière, avec 4 sortes de météores en pression. Un événement convivial ouvert à tous. La fête du sport de la Vallée de la Bruche, samedi 12 septembre à Boiséo à La Broque. C'est ouvert à toute la famille entre 10h et 17h. Restauration et animation pour tous. Pour les enfants, parcours ninja et maquillage, venez rencontrer les associations sportives et essayer de nombreuses activités. RCB sera en direct pour une émission spéciale. C'est organisé par la communauté de communes de la Vallée et les équipes de Boiséo. La soirée bavaroise, toujours le 12 septembre à la salle des fêtes des Tuileries à Style. C'est à partir de 19h30, l'entrée est à 12€. Sur place, restauration avec currywurst, knack, frites et bretzel. Il y aura plusieurs sortes de bières et de créments. Animation avec DJ von Bretzeland. Et si vous venez déguisé en tenue bavaroise, une boisson vous sera offerte. Et le dimanche 13 septembre, Raid de Vous organise le Trail de la Tour. 100% féminin en duo. Deux parcours de trail et une randonnée avec sport pour tous. 2€ seront reversés par équipe pour soutenir le projet En Selle pour Elle. Le Trail de la Tour, c'est plus qu'un trail, c'est une aventure à partager. Courir ensemble, c'est aussi faire entendre nos voix. C'est la force du collectif. Un engagement pour dire non aux violences faites aux femmes et dans le sport. Et oui, au respect, à la sécurité et à l'égalité. Parce que chaque sportive mérite de pratiquer sa passion librement et sereinement. Le Trail de la Tour, c'est l'unique trail féminin en duo d'Alsace. Votre présence peut faire du bruit, alors rejoignez le mouvement. Je termine avec les sentiers solidaires de Salles. Marcher, découvrir et partager. Une marche solidaire au profit des résidents de la résidence de Salles. C'est le dimanche 13 septembre, avec les premiers départs à 10h. La participation est de 3€ par personne, c'est gratuit pour les moins de 10 ans. L'intégralité des bénéfices sera reversée au profit des résidents de la résidence de Salles afin de soutenir leurs projets, leurs activités et leurs sorties. Il y aura deux parcours au choix, une boucle découverte de 5 km avec 200 m de dénivelé et une boucle nature de 10 km avec 370 m de dénivelé. Pensez à votre gourde et de quoi manger, une carte vous sera fournie. On vous donne rendez-vous à la résidence de Salles, 9 route du centre médical. Et pour plus de renseignements, n'hésitez pas à contacter la résidence. Voilà pour les prochains événements dans la vallée. Si vous avez besoin d'une information, rendez-vous sur radio-rcb.fr dans l'onglet événements. Très bon lundi sur RCB.

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1: Bonjour à toutes et à tous, direction Célesta où le festival Béninto sera de passage ce mercredi. La ville accueille l'ensemble Evas Bénin, double vainqueur du concours Africa Sings. Au programme de cette journée festive, des déambulations musicales dans les rues du centre-ville vous seront proposées dès 16h30, avec à la suite une messe en chant à l'église Sainte-Foy à 18h, puis un grand spectacle concert à 20h dans la cour de l'école. Une buvette et une petite restauration africaine seront proposées sur place, c'est en accès libre. Une course nature, voilà ce que je vous propose à Colmar, mercredi de 14h à 17h, à l'Observatoire de la Nature. Prêt pour relever des défis inspirés des éléments naturels, identification d'arbres, parcours d'obstacles et énigmes à résoudre. Une compétition ludique pour explorer la nature, développer l'esprit d'équipe et s'amuser en famille. Les inscriptions sont obligatoires sur le site de l'Observatoire de la Nature. Le tarif est de 5€ pour un adulte et de 2€ pour un enfant. Les rondes du veilleur de nuit se poursuivent à Châtenois, mercredi à 17h, au départ de la Maison du Tourisme et du Patrimoine. Parcourez cette jolie cité fortifiée en compagnie du veilleur de nuit et découvrez le patrimoine et l'histoire de Châtenois. En passant sous la tour des sorcières, en longeant les remparts, plongez dans le passé médiéval de la commune au gré d'anecdotes historiques. C'est gratuit. Direction le Val d'Argent maintenant, Sainte-Marie-aux-Mines plus précisément. C'est avec la visite théâtralisée, événementielle et vie culturelle. Le rendez-vous est donné mercredi à 18h30 au départ de la mairie. Les visites comptées abordent une thématique d'histoire locale sous l'angle théâtralisé et déambulatoire. Cette année, découvrez toutes les coulisses des événementiels du Val d'Argent à travers des scènes jouées par des acteurs en costume puis commentées par un guide. C'est gratuit. Et on termine cette nouvelle sélection d'idées sorties avec une déambulation sur les sentiers et gasses de Mussig. Ce sera là aussi mercredi à 18h. Découvrez la commune autrement à travers les sentiers et petites ruelles oubliées. Partez à la découverte de la partie est du village et de son patrimoine à travers les sentiers accessibles uniquement à pied. Au fil du parcours, anecdotes oubliées et petites histoires du passé viendront éclairer ce qui fait le village aujourd'hui. C'est gratuit mais sur inscription. C'est déjà la fin de cette nouvelle sélection d'idées sorties. Place maintenant au retour de la musique sur notre antenne. Passez encore un excellent lundi à notre écoute.
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1: La rentrée approche et les familles ne peuvent pas y couper l'achat des fournitures scolaires, un budget toujours important. C'est un coup de pouce bienvenu avant le retour à l'école de millions d'enfants et d'adolescents. L'allocation de rentrée scolaire pouvant s'élever jusqu'à 466 euros a été versée la semaine dernière aux 3 millions de familles bénéficiaires. Une enveloppe qui permet d'amortir les frais pour les parents les moins aisés, d'autant que les prix en rayon restent élevés, que les listes s'allongent, selon le vice-président de Famille de France, Sébastien Bille.
2: Alors, la relative baisse ne compense pas les fortes augmentations. Vous voyez, c'est mathématiques, mais malheureusement, durant les dernières années, les prix des fournitures ont énormément augmenté. Puis vous savez, aujourd'hui, quand on voit les listes énormes que fournissent les établissements scolaires, avec les petits carreaux, les grands... Enfin, on a l'impression que tous les ans, ces listes, elles augmentent et elles pèsent de façon considérable, tout simplement, dans le budget des familles.
1: Le ministère de l'Éducation estime qu'au collège et au lycée, la facture pour l'ensemble des fournitures scolaires peut s'élever de 200 à 400 euros par élève. Du côté de la Confédération syndicale des familles, on déplore une augmentation de l'allocation de rentrée inférieure à l'inflation et une enveloppe qui finalement ne couvre pas les dépenses liées à la scolarité tout au long de l'année.

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1: Un duo mal assorti pour une comédie noire. Voilà les ingrédients de la série du jour. Il est au mauvais endroit, au mauvais moment. Voilà ce qui arrive à Vincent, l'un des personnages principaux de la série Les Amateurs sur M6. Lui qui mène une vie paisible, il va assister à un accident de voiture et décrocher un téléphone portable égaré sur le lieu de l'accident. Un appel qu'il n'aurait jamais dû prendre puisqu'il va se retrouver malgré lui impliqué dans une affaire criminelle aux côtés de son collègue Alban.
2: Allô ?
3: C'est notre moment, d'accord ? On était choisis.
4: Si vous n'êtes pas là à 17h, nous tuons votre femme.
5: Tu m'expliques ce qui se passe?
2: Une femme a été kidnappée.
5: Ok, tu sors de mon bureau.
3: Je peux pas me permettre d'improviser. Je laisse ça aux amateurs.
1: Nos deux collègues se retrouvent malgré eux dans une aventure qui les dépasse. Cette comédie noire met en scène Vincent De Dienne et François Damiens. Avec cette formule toujours efficace du duo que tout oppose mais qui doit quand même apprendre à collaborer ensemble. Il s'agit de l'adaptation d'une série britannique qui a rencontré un très joli succès. Les Amateurs, maintenant terminé, comporte 2 saisons pour un total de 10 épisodes.
3: Il y a un avion qui décolle demain matin à 6h pour Bangkok. Là, on se prend une paillote. Et on vend la croquette. Croquette de volaille, croquette de crevettes, croquette de poulet. On ratisse large.
6: Mais on est recherché pour meurtre.
3: Sandwich, t'as raison.
1: Les 2 saisons des Amateurs sont à retrouver sur M6 et sur le site internet M6+.

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Bonjour à tous. Un séminaire gouvernemental l'a prévu lundi prochain. Le Premier ministre rassemblera son équipe pour évoquer la cybersécurité, les canicules à répétition et les incendies de cet été ou encore la préparation du prochain budget. Un budget marqué par la tension des finances publiques selon la porte-parole du gouvernement à l'issue du Conseil des ministres ce matin. Maud Bréjon assure que l'effort devra être réparti mais n'envisage pas de nouvelles hausses d'impôts pour les Français. Maud Bréjon qui a aussi réagi à ce sondage d'Harris Interactive publié aujourd'hui et qui annonce un possible second tour entre Jean-Luc Mélenchon et Marine Le Pen à l'élection présidentielle l'an prochain. Selon la porte-parole du gouvernement, le rassemblement du bloc central est une nécessité vitale pour le pays. Depuis la réunion, Édouard Philippe lui aussi a réagi, évoquant un risque réel et sérieux d'un duel entre le Rassemblement national et la France insoumise. Dans l'actu également, le trafic des trains perturbé cet après-midi sur plusieurs lignes du sud-ouest. En cause, les orages violents en cours de l'Occitanie jusqu'au Massif central. Ils vont ensuite se déplacer autour de la Méditerranée en fin de journée. Au total, 18 départements sont en vigilance orange aux orages. L'épisode doit se terminer dans la soirée. Jamais les océans n'avaient été aussi chauds sur la planète, avec une température moyenne relevée samedi dernier de 21,1 degrés selon l'Observatoire européen Copernicus. Un record absolu lié au dérèglement climatique et au phénomène El Niño particulièrement intense cette année. La coalition des volontaires rassemblée à Kiev cet après-midi, alors que l'Ukraine fête l'anniversaire de son indépendance. « On ne soumet pas un peuple libre », déclare Emmanuel Macron. Le président du Conseil européen, Antonio Costa, assure que l'Union européenne est prête à accueillir l'Ukraine en son sein. L'UE a aussi annoncé débloquer 6 milliards d'euros pour soutenir la défense aérienne ukrainienne. Et puis en cyclisme, le Tour d'Espagne est encore en France. Aujourd'hui, la troisième étape de la Vuelta est partie de Gruissant dans l'Aude, direction Font-Romeu dans les Pyrénées. Et demain, le peloton sera en Andorre. Voilà pour l'info.

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Pourquoi de beau à la télé pour cette soirée du 24 août sur TF1 Camping Paradis, série avec Laurent Ronac, sur France 2 Enquête au Paradis, série policière, sur France 3 et pour quelques dollars de plus, film réalisé par Sergio Leone, le colonel Mortimer et un mystérieux étranger dont personne ne connaît le nom sont des chasseurs de primes qui poursuivent le même brigand. Sur TMC, Spider-Man 3, film avec Tobey Maguire, Peter Parker a enfin réussi à concilier son amour pour Mary Jane et ses devoirs de super-héros, mais l'horizon s'obscurcit, la brutale mutation de son costume qui devient noir, décuple ses pouvoirs. Sur France 4, Les Faux British, pièce de théâtre. Sur M6, L'Amour est dans le Pré, présenté par Karine Le Marchand. Et puis sur ses stars, Michael Jackson, roi de la pop, documentaire. Michael Jackson a défini le son et l'esprit des années 80 en mêlant pop, funk et soul. Il a brisé les barrières, révolutionné les clips musicaux et imposé de nouveaux standards créatifs. Très belle soirée télé à tous.

Bonsoir à tous. La Corse, à son tour, placée en vigilance orange aux orages. Au total, 20 départements du Sud sont concernés par cette alerte de Météo France qui prévoit des phénomènes localement très violents. Une dégradation orageuse d'ampleur traverse le pays depuis le milieu d'après-midi. Elle doit gagner le Massif central et le Sud-Est d'ici ce soir, puis la Corse dans la nuit. Météo France annonce des rafales de vent qui pourront aller jusqu'à 130 km/h sur les côtes de la Méditerranée. Le plafond des franchises médicales va passer à 140 euros. Une conséquence selon le gouvernement de l'inflation. Il était jusqu'ici de 100 euros et dans le détail ce sera 70 euros pour les consultations et 70 euros pour les médicaments, les actes paramédicaux et le transport sanitaire. La mesure doit entrer en application le 1er octobre. La loi visant à interdire les téléphones portables au lycée dès la rentrée vient d'être promulguée par le chef de l'État. Emmanuel Macron estime que protéger les enfants des dérives des écrans ne peut plus attendre et il assure sur le réseau X que cette interdiction va permettre de retrouver la sérénité de l'apprentissage. Et ce sujet a été évoqué lors du Conseil des ministres ce matin, le premier après la pause estivale. La porte-parole du gouvernement indique également que le projet de budget du gouvernement pour 2027 ne comportera pas de hausse d'impôts pour les Français. Maud Bréjon ajoute qu'il va falloir réduire les dépenses de l'État et des ministères et elle évoque une possible contribution raisonnable des retraités. Encore de nombreuses réactions après la mort de Philippe Bouvard ce matin. Emmanuel Macron a salué et celui qui, dit-il, aura accompagné des générations de Français par sa voix, son esprit, sa liberté de ton et son humour. Emblématique homme de radio, Philippe Bouvard avait 96 ans. Et puis on a aussi appris cet après-midi la disparition de l'entarteur Noël Godin, le comique belge qui lançait des tartes à la crème au visage de personnalités pour dénoncer leur arrogance. Parmi ses cibles, Nicolas Sarkozy, Patrick Bruel, Bill Gates et sa favorite Bernard-Henri Lévy. Et c'est la fin de ce rendez-vous d'information. Bonne fin d'après-midi. À notre

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2: Bonjour, je crois que tu connais Solidarité Jeunesse depuis quelques années. Est-ce que tu veux te présenter ?
3: Oui, bonjour, je suis Maurice Guidard, le maire de Foudet. Et puis nous avons créé, nous avons travaillé avec Solidarité Jeunesse autour d'un projet qui était le réaménagement d'un espace jeu, enfin de plusieurs espaces jeux autour de la maison du temps libre, de notre maison du temps libre.
2: Et si j'ai bien compris, ça s'est fait sous forme de chantier international. Est-ce que tu veux expliquer un petit peu ce que c'était, comment ça s'est passé ?
3: Voilà, oui. Donc j'avais été contacté par la personne en charge de la jeunesse au niveau de la communauté de communes. Enfin, il avait lancé le fait qu'on pourrait travailler avec Solidarité Jeunesse. Et donc avec, c'était un chantier international. Et donc bien sûr, moi j'ai sauté les deux pieds dedans et c'était intéressant. Et puis on a la chance à Foudet d'avoir une colonie qui s'appelle la maison Louise Schepler, qui est foyer culture. Et donc il fallait loger aussi les jeunes qu'on accueillait, ou alors il fallait les loger chez l'habitant. Ça n'aurait pas été un problème non plus, mais c'est bien de se retrouver tous ensemble aussi dans un lieu commun. Voilà. Donc nous avons choisi la solution de cette colonie. Et puis nous avons commencé à penser à ce projet, la façon dont on voulait le faire, puisqu'on avait décidé déjà de faire un style city-stade. Un espace volley beach, un espace pétanque, plein de d'agrès aussi pour les plus grands et pour les tout petits. Et donc on s'est mis autour d'une table, bien entendu, on a commencé à discuter et puis après on a accueilli ces jeunes internationaux.
2: Et du coup, comment s'est passé le chantier entre les gens de la commune et les jeunes internationaux?
3: Ah ben, il fallait déjà, on a fait une réunion publique, ça c'est important, de pouvoir inclure et de pouvoir expliquer aux gens comment ça se passe. Et ça, ça a tout de suite plu à énormément de monde qui était présent ce jour-là et puis à d'autres qui se sont rajoutés. Et donc, on travaillait tout simplement ensemble avec les gens du village, parce que beaucoup de gens du village se sont mis autour de ce projet. Et c'était vraiment super parce que, en fait, il y a eu un partage, un vrai partage entre les jeunes internationaux, bien qu'il y ait barrière de la langue, parce que le gros problème, c'était la barrière de la langue. Heureusement, on avait quelques jeunes de notre commune et aussi de Solidarité Jeunesse qui étaient multilangues, on dira, hein, qui parlaient aussi bien l'espagnol que l'anglais, que le turc, enfin bref, voilà. Et tout ça s'est fait en très très bonne correspondance. Donc on avait beaucoup d'anciens, on travaillait tous les jours. En plus, il faisait très très chaud, donc c'était compliqué, hein, pour des jeunes internationaux qui venaient de grandes villes, hein, ils ne savaient pas ce que c'était que manier une pelle.
2: Une pioche, une brouette, une bétonnière.
3: Exactement, et on a poussé beaucoup plus loin le bouchon. En fait, on est allé leur montrer comment on sciait le bois dans nos forêts, parce qu'on l'a fait avec notre bois. On a un scieur dans le coin qui est venu, ils ont scié ensemble, et on a posé. Donc on a fait de A à Z ce city stade, avec un mur quand même. On a monté un mur en aglo, en béton, de quasiment de 40 mètres de long, quoi.
2: Un petit stade, quoi.
3: Alors, quelque chose de beau, quoi. Et donc c'était super, parce qu'en fait, tout le monde s'y est mis, aussi bien à Foudet que les gens de Foudet, que après on a eu des jeunes qui sont venus aussi de d'autres villages de l'extérieur qui ont participé. Et puis on mangeait ensemble tous les jours, ça c'était super parce que chaque jour changeait. Donc il y avait des jeunes de Solidarité Jeunesse que d'autres de pays qui faisaient leur menu approprié, c'est-à-dire on a mangé espagnol, etc. Et nous, les femmes du village, enfin les femmes ou des hommes du village, montaient aussi le matin. Et on le faisait à manger ensemble, un groupe chaque fois. Un jour, un groupe faisait à manger. Et chaque fois, c'était des produits différents. On leur a fait connaître nos ventes de râpés, enfin ce qu'on appelle les touches. Et on leur a fait connaître la palette à la diable de chez Moritz, etc., etc. Et c'était vraiment super, dans une super ambiance.
2: Ok, donc tu recommanderais ce type d'action
3: Bien sûr, je recommande ce type d'action à toutes les communes qui ont envie. Ça ne peut être qu'un plus et pour les gens de la commune et pour ce partage international, c'est quand même génial. Et d'ailleurs, on continue à lier des liens avec Solidarité Jeunesse, car ils viennent maintenant depuis quelques années à la maison Louise Schaeppler, et on continue toujours à avoir un peu ces liens, c'est tout à fait normal. Et si on avait d'autres projets, on replongerait aussi pour faire et continuer à travailler avec eux, bien entendu, c'est génial. Donc je pense que toutes les communes qui sont intéressées à créer quelque chose, n'hésitez pas, il faut vraiment aller vers Solidarité Jeunesse, et ça a fait un avantage et chez les gens de la commune, ça resserre les liens et des gens de la commune, et au niveau international aussi. Et ces jeunes-là, c'est super, quoi.
2: Je te remercie beaucoup.
3: Mais de rien.

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1: Bonsoir à toutes et tous. C'était la rentrée du gouvernement ce matin avec le premier conseil des ministres après la pause estivale. Et il était notamment consacré aux questions budgétaires en vue des discussions à venir au Parlement. La porte-parole du gouvernement indique qu'une copie de départ du budget 2027 sera proposée. Et Maud Bréjon précise qu'elle ne prévoit pas de hausse d'impôts. Un séminaire gouvernemental aura lieu dans une semaine, lundi prochain, pour évoquer ce budget. Mais aussi les canicules et les incendies ou encore la cybersécurité. Un conseil de défense sur ce sujet est d'ailleurs annoncé pour mi-septembre. Autre sujet évoqué en Conseil des ministres, l'interdiction des téléphones portables dans les lycées. Et Emmanuel Macron indique avoir promulgué la loi pour que la mesure soit effective dès cette rentrée, afin, a dit le président, de retrouver la sérénité de l'apprentissage. Ce ne sera finalement pas un doublement des franchises médicales, mais une hausse de 40%. Le plafond de ce reste à charge payé par l'assuré va passer de 100 à 140 euros dès le 1er octobre, selon le projet de décret. Le gouvernement justifie l'augmentation par l'inflation depuis 2005. À la une ce soir également les orages localement violents. Ils touchent les Pays de la Loire jusqu'à l'Occitanie et perturbent notamment le trafic des trains. 20 départements sont en vigilance orange sur le sud-ouest, le massif central jusqu'au littoral de la Méditerranée, ainsi que la Corse où le phénomène est attendu dans le courant de la nuit. Ailleurs, l'épisode doit se terminer dans la soirée. En bref, le maire insoumis de Saint-Denis visé par une enquête pour détournement de fonds publics annonce du parquet national financier. Cela concerne l'emploi de Baliba Gayoko à la RATP. Selon les révélations du Canard enchaîné, mi-août, il s'agissait d'un emploi de complaisance alors que l'élu LFI était maire adjoint à Saint-Denis. Enfin, il incarnait une forme de liberté de ton à la française pour Emmanuel Macron. Philippe Bouvard est mort à 96 ans ce matin à Cannes où il habitait depuis de nombreuses années. Journaliste et animateur, il avait révélé de nombreux humoristes, notamment Les Inconnus et Muriel Robin. Voilà pour l'info. Bonne fin de journée.

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2: Ah d'accord.
1: Allez, écoutons cette chanson de la fameuse note qui monte et qu'on adore tant de Céline Dion. All by myself en 1995. All by myself. On pourrait croire que ce tube a été écrit pour Céline Dion. Mais non, il n'en est rien. Ça a été écrit et chanté par Eric Carmen en 1975. Ah.
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2: Sur votre plateau télé ce soir, des chasseurs de primes, une araignée torturée et du moonwalk. Et pour quelques dollars de plus sur France 3, film réalisé par Sergio Leone, le colonel Mortimer et un mystérieux étranger dont personne ne connaît le nom sont des chasseurs de primes qui poursuivent le même brigand. Quand ils se rencontrent, ils décident de faire équipe et de tenter d'arrêter l'un des fugitifs les plus recherchés de l'Ouest.
3: Porte-la tout droit à la gare. Le Seigneur va s'en aller. Arrête. Monte-moi ça là-haut. Je t'ai dit à la gare. Là-haut.
2: Spider-Man 3 sur TMC, film avec Tobey Maguire. Peter Parker a enfin réussi à concilier son amour pour Mary Jane et ses devoirs de super-héros. Mais l'horizon s'obscurcit, la brutale mutation de son costume qui devient noir décuple ses pouvoirs et transforme sa personnalité pour laisser ressortir son aspect sombre.
4: La vengeance est comme un poison. Elle peut s'emparer de nous et nous transformer en monstres.
5: Ce costume, d'où vient-il ?
6: Cette substance semble être un parasite qui amplifie l'agressivité. On dirait que cette chose vous aime.
2: Michael Jackson, roi de la pop sur ses stars, documentaire. Michael Jackson a défini le son et l'esprit des années 80 en mêlant pop, funk et soul. Il a brisé les barrières, révolutionné les clips musicaux et imposé de nouveaux standards. Son talent artistique a transformé la pop en un phénomène mondial. Et pour quelques dollars de plus sur France 3, Spider-Man 3 sur TMC et Michael Jackson, roi de la pop sur ses stars. Très belle soirée télé à tous.

Bonsoir à toutes et à tous. Le gouvernement a fait sa rentrée ce matin avec un premier conseil des ministres après la pause estivale. À l'ordre du jour, le budget 2027. La porte-parole indique que la copie de départ proposée au Parlement ne prévoit pas de hausse d'impôts. Autres sujets évoqués, les canicules et incendies, la cybersécurité ou encore l'interdiction des téléphones portables au lycée. Et à ce sujet, Emmanuel Macron indique avoir déjà promulgué la loi pour que la mesure soit effective dès cette rentrée. Yannick Jadot annonce son soutien à Raphaël Glucksmann. Le cofondateur de Place Publique a officialisé hier soir sur TF1 sa candidature à l'élection présidentielle. Il a également confirmé son intention de participer à la primaire, co-organisée par son parti et les socialistes en octobre. Le maire insoumis de Saint-Denis, visé par une enquête pour détournement de fonds publics, annonce du parquet national financier. Cela concerne l'emploi de Bali Bagayoko à la RATP. Selon les révélations du Canard enchaîné mi-août, il s'agissait d'un emploi de complaisance alors que l'élu LFI était déjà maire adjoint à Saint-Denis. Trois nouveaux parcs d'attractions verront le jour dans le Val-d'Oise, dont l'un probablement dans l'univers des mangas. C'est l'annonce d'Emmanuel Macron ce soir après un accord signé avec le prince héritier d'Arabie Saoudite en visite à Paris. 6 milliards d'euros d'investissement et 22 000 emplois créés. Voilà la promesse du président de la République qui, sur X, se félicite d'un projet jamais vu depuis Disneyland. Jour d'anniversaire, l'Ukraine a célébré ce lundi 24 août le 35e anniversaire de son indépendance face à l'URSS. Et pendant ce temps, les partenaires européens de l'Ukraine étaient réunis aujourd'hui. Ils ont promis de poursuivre leur aide militaire et financière malgré les menaces de la Russie. Et puis le FC Nantes écarte son entraîneur Michel Derzakarian après un début de saison catastrophique. Trois défaites en autant de matchs joués. Coup dur pour les Canaris déjà rétrogradés de la Ligue 1. Il devrait être remplacé par Grégory Poirier, anciennement à la tête du Red Star. Bonne soirée à tous.

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1: Il est 21h.
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3: Bonsoir à toutes et à tous. Une tornade allant jusqu'à 400 km/h s'est formée en fin d'après-midi dans l'Aude. Selon le bilan de la préfecture, plusieurs habitations ont été endommagées dans la commune de Poma. 2800 foyers sont privés d'électricité, des arbres ont chuté sur les routes. Deux personnes sont également recherchées. La vigilance orange aux orages a été levée ce soir dans le département. Ils ne sont plus que 15 à être concernés.

concernés. Le gouvernement apporte des précisions sur les franchises médicales. Ce ne sera finalement pas un doublement, mais une hausse de 40%. Le plafond de ce reste à charge payé par l'assuré va passer de 100 à 140 euros dès le 1er octobre, selon le projet de décret. Le gouvernement justifie l'augmentation par l'inflation depuis 2005. Les médias français sont en deuil. C'est par ces mots que débute le communiqué de l'Élysée qui rend hommage à Philippe Bouvard, mort ce matin à 96 ans. Pour le président de la République, il incarnait une forme de liberté d'un ton à la française. Le journaliste avait révélé de nombreux humoristes dans son émission Le Théâtre de Bouvard, comme Les Inconnus et Muriel Robin. Benjamin Netanyahou affirme que l'Iran a essayé de tuer l'un de ses deux fils. Une information que le Premier ministre a dévoilée sur une chaîne de télévision israélienne sans apporter de précision supplémentaire. Le secrétaire général de l'ONU, Antonio Guterres, condamne fermement l'attaque qui a eu lieu au Soudan du Sud et qui a coûté la vie à deux casques bleus. 5 autres personnes ont été blessées dans cette embuscade, dont 3 autres soldats de l'ONU, 2 policiers sud-soudanais et 2 membres du personnel civil. Les commanditaires de l'attaque n'ont pas encore été identifiés. Ces derniers mois, les combats s'intensifient entre forces gouvernementales et milices d'opposition. Et puis des grêlons de plus de 2 cm, les coureurs du Tour d'Espagne ont mis pied à terre à 15 km de la ligne d'arrivée dans les Pyrénées-Orientales. L'étape a été entièrement annulée à cause d'un violent orage qui s'est abattu sur la course. Tadej Pogacar reste en tête du classement. Voilà pour l'info, bonne soirée à tous.

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3: Oui, c'était trop bien.

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1: Il est 22h.
2: Bonsoir à toutes et à tous. Le bilan s'alourdit dans la commune de Poma, au sud de Carcassonne, après le passage d'une tornade qui a soufflé à plus de 400 km/h. 100 habitations ont été endommagées, 26 personnes blessées en urgence relative, dont 5 évacuées à l'hôpital. 2 personnes probablement ensevelies sous les décombres sont encore recherchées et 2800 foyers privés d'électricité. Le village est en cours d'évacuation. Le département de l'Aude a quitté la vigilance orange pour orage ce soir. Ils ne sont plus que 4 concernés, les Bouches-du-Rhône, le Var et les 2 départements corses. Le ministre des Transports, Philippe Tabarot, annonce sur X que le trafic aérien est perturbé en raison des orages, notamment dans les aéroports parisiens, mais aussi ceux de Bordeaux, Toulouse, Marseille et Nice. Des retards et même des annulations sont à prévoir toute la soirée. Yannick Jadot annonce son soutien à Raphaël Glucksmann. Le cofondateur de Place Publique a officialisé hier soir sur TF1 sa candidature à l'élection présidentielle.

Il a également confirmé son intention de participer à la primaire, co-organisée par son parti et les socialistes en octobre. Le sénateur écologiste charge Raphaël Glucksmann de mettre en place un état d'urgence écologique dans son programme. Au Togo, l'un des réalisateurs de France Télévisions libéré sous contrôle judiciaire pour bénéficier de soins médicaux. Fin juillet, les deux journalistes ont été arrêtés dans le nord du pays alors qu'ils tournaient un épisode de l'émission Les routes de l'impossible. Ils sont poursuivis pour fausses déclarations et le gouvernement de Lomé indique que la justice togolaise dispose d'indices graves contre eux. Ce lundi 24 août, l'Ukraine a célébré le 35e anniversaire de son indépendance face à l'URSS et les partenaires européens étaient réunis aujourd'hui. Ils ont promis de poursuivre leur aide militaire et financière. Et puis les Bleus sont qualifiés pour les huitièmes de finale de l'Euro féminin de volley. Grâce à leur victoire face au Monténégro, le prochain match sera plus difficile face à l'Italie, championne du monde en titre. Voilà pour l'info. Bonne soirée à tous.

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1: Il est 23h.
2: Bonsoir à toutes et à tous. Trois nouveaux parcs d'attractions thématiques verront le jour dans le Val d'Oise, dans l'agglomération de Cergy-Pontoise. C'est l'annonce d'Emmanuel Macron ce lundi après avoir signé un accord avec le prince héritier d'Arabie Saoudite en visite à Paris. 6 milliards d'euros d'investissement et 22 000 emplois créés. Voilà la promesse du président de la République qui, sur X, se félicite d'un projet jamais vu depuis Disneyland. Et on rappelle que la venue du prince saoudien en France a été vivement critiquée. Mohamed Ben Salman est entre autres visé par une plainte pour torture et disparition forcée d'êtres humains déposée par l'ONG Trial International et Reporters sans frontières. Le maire insoumis de Saint-Denis visé par une enquête pour détournement de fonds publics, annonce du parquet national financier. Cela concerne l'emploi de Bali Bagayoko à la RATP. Selon les révélations du Canard enchaîné à la mi-août, il s'agissait d'un emploi de complaisance alors que l'élu LFI était déjà maire adjoint à Saint-Denis. Ce lundi, la disparition de deux figures de l'humour. Philippe Bouvard, décédé à 96 ans, chez lui, à Cannes. Le journaliste et animateur radio avait révélé de nombreux humoristes comme Les Inconnus et Muriel Robin. Et Noël Godin, disparu à l'âge de 80 ans. Le comique belge était connu pour lancer des tartes à la crème au visage des personnalités pour dénoncer leur arrogance. Parmi ses cibles, Nicolas Sarkozy, Patrick Bruel et sa favorite Bernard-Henri Lévy, au point de se faire surnommer l'entarteur. Les États-Unis annoncent supprimer la Syrie de la liste américaine des États soutenant le terrorisme. Une décision saluée par le gouverneur de la Banque centrale syrienne qui félicite une étape historique qui permettrait à son pays de retrouver sa place naturelle au

sein du système économique mondial. Et puis le président de la FIFA, Gianni Infantino, a annoncé la création d'une Coupe du Monde masculine pour les moins de 15 ans. L'intégralité des 211 fédérations de football dans le monde y sont conviées. Voilà pour l'info, très bonne soirée à tous.

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Bonsoir à toutes et à tous. Le bilan s'alourdit dans la commune de Poma, au sud de Carcassonne, après le passage d'une tornade qui a soufflé à plus de 400 km/h. 300 habitations ont été endommagées, 41 personnes blessées en urgence relative, dont 15 évacuées à l'hôpital. Deux personnes probablement ensevelies sous les décombres sont encore recherchées et 2800 foyers privés d'électricité. Le département de l'Aude a quitté la vigilance orange pour orage. Mardi, seule la Corse reste concernée. La loi visant à interdire les téléphones portables au lycée a été promulguée par le chef de l'État. Emmanuel Macron estime que protéger les enfants des dérives des écrans ne peut plus attendre. Et sur le réseau X, il assure que cette interdiction va permettre de retrouver la sérénité de l'apprentissage. Cette mesure sera donc en vigueur la semaine prochaine pour la rentrée scolaire. Autre nouveauté pour cette rentrée, des questions sur les violences sexistes et sexuelles seront ajoutées au questionnaire annuel sur le harcèlement scolaire. Habituellement distribué aux élèves. Édouard Geffray l'a annoncé auprès de plusieurs quotidiens régionaux. Le questionnaire sera anonyme, mais les élèves qui le souhaitent pourront y laisser leur nom. Le ministre de l'Éducation nationale craint des résultats sismiques. Catherine Trottmann à Strasbourg allonge la liste des maires qui désapprouvent le passage de la tournée de Patrick Bruel dans leur ville. Elle rejoint Nathalie Kunders à Dijon qui s'est exprimée dimanche, mais aussi Chartres, Montpellier ou encore Caen. Le chanteur est mis en examen dans 4 affaires de viol et d'agression sexuelle. Concerné par plusieurs autres plaintes, il est actuellement sous contrôle judiciaire. Sa tournée est prévue pour octobre. Les alliés européens de l'Ukraine ont réitéré leur soutien au pays qui célébrait ce lundi le 35e anniversaire de son indépendance face à l'URSS. La France, l'Allemagne ou encore le Royaume-Uni promettent de poursuivre leurs aides militaires et financières malgré les menaces russes. Et puis le match retardataire de la 3e journée de Ligue 2, Reims l'emporte 3-1 face à Annecy. Les deux équipes sont au coude à coude au classement. Bonne soirée à tous.